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j'avais encore passé une belle journée de branleur à écumer des heures en fumant des joints. Je commençais à entrevoir que le fabuleux destin de poète que je m'étais imaginé n'avait plus ni queue ni tête. L'époque n'était pas propice aux rêveurs et je me trouvais, devant ce choix cornélien, changer de rêve ou changer d'époque. Grinder et décadence. La fin justifie les moyens. Tant pis pour les grands. Tant pis pour les nains. Comme je ne voulais pas finir empalé sur les débris de ma conscience, j'écoutais en silence mes discussions intérieures voraces qui me questionnaient sur mon existence. Si tu n'es pas toi, qui va l'être à ta place ?

Je voyais bien en toute humilité qu'avec mes poignets souples et mes bras maigrelés, j'étais parvenu à me hisser à ce niveau d'incompétence qui permettait en général de passer son séjour terrestre en toute insouciance. Et pourtant, pauvre effaré, je n'avais plus eu dans les mains, depuis un an au moins, un billet de vin. À ce stade d'ingérence, ce n'était plus de l'injustice, mais de l'indécence. 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Quelques amis musiciens, dans le même pétrin, me sollicitaient pour des coups d'éclat culturels, afin, disaient-ils, de montrer qu'on existe et qu'on crève de faim.

j'ai fini par succomber à cette phrase très belle. La désobéissance est un devoir d'intégrité spirituelle.

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À une époque révolue, celle des rêves volants, vivaient un singe et une hyène. La hyène, hirsute et nocturne, veilleuse et travailleuse, laissait miroiter dans ses yeux jaunes une idée, celle d'entreprendre la construction d'une maison afin de se reposer d'une vie entière de rôdes et de chasse. Mais bonne idée n'est rien avec la flemme. Le singe, qui avait eu la même et qui n'était pas peu dégourdi de ses quatre mains, profita du soleil pour démarrer la sienne. Des planches de ça de là, du fumier de la paille et le voilà qui bâille. À chaque jour suffit sa peine, était-il parti, qu'on vit la hyène pointer le bout de son museau tout gris. Incroyable, se dit-elle. Pas banal, mais nickel. De l'idée, voici l'acte, et à première odeur, personne dans le secteur. Profitons de la nuit pour lui donner hauteur. Du jour, la lueur et la hyène détala, laissant sans le savoir le chantier au singe qui, convaincu de quelque acte charitable à son endroit, continua l'ouvrage le cœur ragaillardi et l'esprit au repos. Nuit noire et aube claire se succédèrent, chacun passant la patte à l'autre sans l'avoir jamais croisé. De ce bal zébré, de cette douce naïveté, est née la belle maison après quelques journées. Si bien qu'un soir, le singe, pas mécontent, se fit petit feu d'ambiance, les mains croisées, détente. Mais il était bien tard, et la hyène arriva. En un coup d'œil furtif, elle vit le type et en électrique pile s'éclipsa dans les bois. Mais le singe, l'ayant entendu, se carapata à son tour, évitant une bataille qu'il croyait d'avance perdue. La clairière prit du silence l'accent. Maisonnette prit le style grands absents. Jamais ne revinrent sur les lieux ces planqués. Beaucoup de sottises et un peu de malchance. Voici la recette d'un bonheur manqué.

0: Il est 3h à Vesoul, 20h à Chicago.
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0: Il est 4 heures à Gruyère, 3 heures à Cheddar.
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0: Il est 6h à Ostend et 5h à Glasgow.
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1: Il n'est pas nécessaire de comprendre une chose pour qu'elle fonctionne. Comme par exemple la pousse de vos cheveux. Vous ne savez pas comment ça fonctionne. Vous n'y pensez même pas. Et pourtant, à moins que vous ne soyez chauve, vos cheveux poussent. Par contre, si à chaque seconde vous vous répétiez constamment « J'ai peur que mes cheveux ne poussent pas. J'ai peur que mes cheveux ne poussent pas. » Il y a fort à parier que cela finirait par vous angoisser tellement que cela perturberait la pousse de ceux-ci.

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Ce travail étant inconscient, il est fort probable que consciemment, vous ne compreniez pas tout. Et c'est tant mieux.

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ce beau visage dans ce wagon remarqué. 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

Je sais pourquoi tu veux toujours aller à la laverie. C'est pour draguer toutes ces jeunettes qui font tourner leur linge, le linge qui tourne. On est assis, on attend, on regarde ici et là. On sort un bouquin pour faire un télo. Tu lis jamais autant qu'à la laverie. Ou mieux, tu écris un poème comme ça, la langue en l'air, sur un petit carnet exprès pour la laverie. Tu crois que ça leur plaît, les filles, que t'écris des poèmes? Depuis que t'as publié un recueil de poèmes, tu sais plus où t'en es. T'es plus con qu'avant. Tu l'as vu, ton recueil de poèmes, tu l'as vu, tu me l'as même pas fait lire avant. C'est plein de fautes d'orthographe. Les gars qui t'ont publié ça, ils étaient contents d'y voir des fautes d'orthographe. C'est des intellos, c'est esthétique, les fautes d'orthographe. Ils se marrent, tout le monde se marre, et toi t'es là, le torse en avant, à rêver ton nom dans le lagar des Michards. Toujours Violette qui parle, là encore. Ils en ont rien à foutre de toi, tous ces mecs. Ils t'aiment bien parce que t'es comme eux, sauf que t'as la parole en moins. Et c'est peu dire qu'il reste pas grand-chose. Il n'y a pas que la parole qui te manque. Il y a aussi tout ce qui est derrière. Tout ce qui fait que parler, ça sert à quelque chose.

Ça me plaît assez que cette fille se conduise comme ça. Se bourre la gueule. Téléphone au milieu de la nuit. Parce que si les gens qui travaillent, l'homme de la rue, se mettent à flipper eux aussi, pour employer un mot d'une saison et de 200 personnes, il risque de se passer des choses intéressantes.

Hey yo. 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FDC, mec. Ok.

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protégée, dans l'égale lumière, au milieu de collines, remodelée par l'homme. Et le train vient d'atteindre sa vitesse de croisière, nous roulons dans le calme, dans un wagon Alstom. Dans la géométrie des parcelles de la Terre, nous roulons protégés par les cristaux liquides, par les cloisons parfaites, par le métal, le verre. Nous roulons lentement et nous rêvons du vide.

chacun ses ennuis, à chacun ses affaires. Une respiration dense et demi-sociale traverse le wagon. Certains voisins se flairent. Ils semblent écartelés par leur part animale. Nous roulons protégés au milieu de la terre et nos corps se resserrent dans les coquilles du vide. Au milieu du voyage, nos corps sont solidaires. Je veux me rapprocher.

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0: C'est embêtant, dans les oiseaux, c'est les becs.
1: Putain de taré.
0: On fait moins malin maintenant. Hein? On fait moins malin.
1: J'aurais mieux de me remercier plutôt que de bouffer mes oiseaux.
0: Bon. Il a l'air sympa, votre chat.
2: Viens ici.

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2: 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Les coquillages figurant sur les sunlight cassés, liquides, jouent de la castagnette. 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Et je voyais ce qu'on pressent quand on pressent l'entrevoyure. Entre les persiennes du sang et que les globules figurent une mathématique bleue. Dans cette mer jamais étale, d'où nous remonte peu à peu cette mémoire des étoiles. 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

0: Nous sommes la fraction dure du mouvement militant Zoulou. Je vais donc servir d'interprète.
1: Zoulou, attendez. Zoulou, ça me dit quelque chose. Zoulou, vous êtes le type de Star Trek.
0: Merci beaucoup, elle m'a reconnu, dis donc.

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0: J'ai un nouveau message. Pour écouter, faites le 1. Premier nouveau message.
1: Yo, c'est moi, je sais que demain tu vas avoir un petit temps mort, là, fait que j'ai une idée, là. T'es le réalisateur, moi je suis l'artiste, là. Ça s'appelle En l'air, ok, ma toune?

Oh,

0: Yep.
1: Ouais.
0: Yep.
1: Yep.
0: Ouais.
1: Yep. Qu'est-ce qui te prend à dire yep comme ça?
0: Ah, c'est pour dire yep.
1: Ah, c'est pas banal, ça.

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1: Bonjour à tous. Avec cette rentrée, un constat s'impose de plus en plus. On vit dans un monde absurde. Cet été fut suivi de la reconnaissance par tous du réchauffement climatique et de ses conséquences avec des inondations et des feux dantesques. Même les partis politiques les plus sceptiques ont fait une forme de mea culpa en proposant leurs solutions face aux canicules. Solutions bonnes ou mauvaises, au final, le problème ne se situe pas là. Car l'embarras principal, c'est que parce que nous sommes focalisés sur la question de la chaleur, nous oublions tous les autres problèmes, et notamment celui des déchets que nous laissons chaque jour un peu plus sur la Terre. Parfois, des élèves m'interpellent en me demandant si la vie extraterrestre existe et si des aliens ne nous ont pas déjà colonisés. Honnêtement, la logique me fait répondre que si des intelligences extraterrestres ont repéré notre planète, sans aucun doute l'ont-elles mis en zone DE, comme dangereuse et à éviter, tant elle devient une poubelle à ciel ouvert. Je vous propose dans cette chronique de réfléchir à la raison de notre myopie. Les faits sont les suivants. Nous continuons à consommer de manière totalement inconséquente. Les sites internet de vente fourmillent de provocations à l'achat compulsif et à l'ultra fast fashion qui se développent en dépit de tous les discours rationnels contre cette folie. Pourquoi ? Pourquoi ne réussissons-nous pas collectivement à prendre conscience de la folie de nos comportements ? Sommes-nous égoïstes au point de ne pas saisir l'urgence d'une situation lorsqu'elle s'impose à notre quotidien ?
2: Bref, ce jour-là, j'avais plus de déo. Je déteste les gens qui mettent pas de déo, j'avais pas envie de me détester, je suis allé en acheter au supermarché. En arrivant, j'ai vu qu'ils faisaient des promotions sur les pains à hamburger. Je me suis dit que ça faisait longtemps que je m'étais pas fait un vrai hamburger. J'en voulais qu'un, mais ils en vendaient que par 10. Du coup, j'ai pris des steaks par 10, du fromage par 10, des oignons par 10, des tomates par 10. J'ai aussi pris de la salade et des frites. Je me suis retrouvé les bras pleins. J'ai voulu prendre un panier, il y en avait plus. J'ai pris un caddie. J'ai voulu surfer sur mon caddie, mais il partait sur la droite. J'ai pas pu surfer. Et puis je me suis dit que si les caddies partaient à droite, c'est à cause des mecs comme moi qui surfent dessus. Perdu pour perdu, j'ai aussi pris des pâtes. J'ai aussi pris du Energy 3000 pour aucune raison. Je me suis demandé pourquoi j'achetais tous ces trucs. J'ai pensé à mon psy qui m'a dit
3: cherchez à combler la vie d'affectif.
2: J'ai pensé à ma vie affective. Et j'ai racheté d'autres trucs.
1: Peut-être qu'effectivement, c'est une question psychologique. Mais je vais explorer avec vous une autre hypothèse, un peu plus surprenante, initiée en 1958 par Hannah Arendt dans Conditions de l'homme moderne. La philosophe allemande, immigrée aux États-Unis dès 1941, explique que notre addiction à la consommation vient du fait que nous ne travaillons plus. Certes, nous avons tous peu ou prou une activité laborieuse que l'on appelle emploi. Nous allons au boulot chaque matin, avec un sourire ou une boule au ventre, souvent fatigués, et pour certains, cet emploi est une malédiction. Pour d'autres, une vraie passion. Mais ce n'est pas du travail au sens premier du terme.

Je m'explique. L'être humain a toujours été singulier dans sa capacité à créer, alors que les autres animaux se contentent de reproduire des schémas toujours identiques de génération en génération. Lorsque cette création est récurrente et qu'elle répond à un besoin immédiat, on peut considérer qu'elle correspond à un processus naturel. Cuisiner est l'exemple le plus simple. Il s'agit d'un processus répétitif, laborieux et infini. C'est ce que Hannah Arendt appelle « travailler ». Travailler un matériau pour le transformer de manière particulière, pour qu'il réponde à nos besoins. C'est attaché à la nature humaine et ça a une dimension vitale. Notre corps et notre esprit s'expriment lorsqu'on travaille, mais ils nous ramènent à notre condition animale, c'est-à-dire nous nourrir, nous protéger, nous reproduire. C'est la raison pour laquelle les Grecs, de l'Antiquité, méprisaient le travail. Ils préféraient avoir des esclaves pour répondre à l'urgence de la nécessité et se vouer à des activités plus nobles à leurs yeux, telles que la politique, la science ou la philosophie, ce qui faisait d'eux des êtres humains. Le travail était alors une malédiction et ils cherchaient à s'en libérer par tous les moyens. Les esclaves étaient le moyen le plus pratique. Mais Aristote, dans un passage célèbre, a imaginé des navettes qui fonctionneraient seules et qui pourraient remplacer les esclaves, considérés comme de simples outils vivants, par nos chers philosophes grecs. Aujourd'hui, nous connaissons les prémices de cette libération. La mécanisation puis l'automatisation grandissante des machines favorisent la disparition des êtres humains de la sphère du travail, les rendant superflus.

et cela grâce à l'inventivité de l'Homo faber, qui crée des outils de plus en plus efficaces. Le moment où le travail va disparaître, où chacun d'entre nous pourra se vouer à des loisirs créatifs, tels les citoyens grecs, sans avoir de soucis financiers, n'est plus si loin. Je m'explique. Si on considère que l'économie, c'est la création de richesses mesurées par un PIB, un pays riche peut se permettre de redistribuer cette richesse sous forme d'un revenu universel. Il y a beaucoup de spécialistes, y compris classés à droite sur l'échiquier politique, qui font le pari de ce revenu universel pour résoudre les problèmes structurels de l'emploi. Certains proposent par exemple de donner 100 000 euros à tout jeune à sa majorité. C'est l'utopie du communisme qui se réalise. Nous sortir de l'esclavagisme, qu'est le travail. Mais pour autant, cela ne va pas nous rendre heureux. Car ce qui nous distingue des sociétés de l'Antiquité structurées en aristocratie, où l'oisiveté était considérée comme une qualité noble, c'est que nous sommes viscéralement une société de travailleurs. Aujourd'hui, il y a eu une révolution spirituelle qui fait du travail une qualité morale. Être feignant est le pire des attitudes aux yeux de la société.

Nous sommes face à une vraie contradiction qu'il faut réduire. Revenons à la définition du concept de travail. Selon Hannah Arendt, ce n'est pas simplement les activités rémunérées. Il fait aussi partie d'un processus vital suivant un cycle court de production et de destruction. C'est ce que nous avons vu avec le fait de cuisiner. Nous avons besoin de travailler car ça correspond à notre nature profonde. Travailler est une manière de s'accaparer les choses, d'en devenir le propriétaire, autrement qu'en achetant. Le travail est une activité qu'on ne partage pas avec le reste du monde, bien au contraire. Cela nous permet de développer une sphère privée qui nous protège du monde. Je vous explique, car le sens public-privé n'est pas tout à fait le même que celui que nous utilisons couramment. Le monde public, c'est pour Hannah Arendt, le monde que nous partageons, ce qui est commun. Le monde public, c'est la politique et la sociabilité. Travailler par soi-même pour acquérir quelque chose, c'est privé. Par exemple, vous plantez quelques graines et vous récoltez vos propres légumes. C'est un acte de travail qui vous permet de vous approprier quelque chose qui vous appartient définitivement, même si vous n'avez pas déboursé un centime. C'est votre sueur et votre patience, les véritables monnaies d'échange. Une vie simple à souhaiter pour tous. Or, l'économie moderne, depuis 350 ans, a introduit deux paramètres qui rendent presque impossible cette vie simple. Tout d'abord, la division du travail a remplacé la spécialisation dans le travail. Ce qui veut dire que chacun, nous réalisons des tâches au sein de l'appareil productif, mais que nous sommes interchangeables. Rares sont les métiers qui demandent une réelle qualification, et quand c'est le cas, soudeur sur une plateforme en mer, spécialiste en analyse financière, manipulateur en radiologie, pour prendre des exemples dispersés, cela ne correspond pas à nos besoins. Nous sommes coupés du monde du travail qui, je le rappelle, auparavant, correspondait à répondre à nos besoins. Aujourd'hui, pour nous nourrir, nous faisons appel à des plateformes numériques qui nous livrent notre repas ou à des chaînes logistiques appelées supermarchés qui nous mettent à disposition des plats plus ou moins déjà préparés. Nous sommes coupés de ce qui fonde notre identité profonde, celle de l'animal laborant. Grâce à notre faculté à inventer des outils et des machines qui répondent à notre place, à nos besoins. Alors certes, nous devrions être dès lors heureux, puisque nous avons du temps libre à consacrer uniquement à l'élévation de l'esprit, à travers nos loisirs. Nous devrions tous devenir peintres, musiciens, sportifs, militants politiques, etc. Mais ce n'est pas le cas. Pourquoi ? Deuxième élément issu de l'économie moderne, l'accumulation sans borne de la richesse monétaire. Nous sommes riches. Même ceux d'entre nous qui ne s'estiment pas riches, nous devons reconnaître que nous avons un pouvoir d'achat à dépenser.

0: Ok, d'accord. Tout le monde n'a pas de jet privé et beaucoup vivent sous le seuil de pauvreté en France. Mais eux aussi vivent dans un pays riche, où la logique est de dépenser. C'est là que l'explication de Hannah Arendt est vraiment originale. Elle considère que les objets de consommation vont jouer le rôle d'acquisition que nous réalisions autrefois avec le travail quotidien qui nous permettait de répondre à nos besoins. Nous appartenons désormais à une société de consommateurs qui réduit une table ou un vêtement, autrefois acquisition durable, à un objet de destruction rapide. Nous l'achetons à un bas prix dans un matériau peu durable pour le détruire rapidement et en racheter. C'est une manière de nous sentir vivants, au plus proche de notre métabolisme. C'est anthropologique et non pas simplement psychologique. Consommer satisfait ainsi notre besoin vital de posséder.
1: Aïe, aïe, aïe ! Mais on fait chez moi une bibliothèque en merisier, on n'avait pas besoin d'une bibliothèque en merisier ! Pourquoi faire une bibliothèque ? Pourquoi faire une bibliothèque, hein ? D'abord, tu lis jamais, alors ?
2: Ah, c'est pas une question de lire, quoi, c'est question d'avoir !
1: Question d'avoir et question de payer ! Y'a question de payer, tu penses un peu ? Tiens, du petit lait dans la tête, quoi, c'est pas possible !
0: Quelle solution, si cette explication se révèle être vraie ? C'est bien entendu difficile à cerner. Mais sans doute que le retour progressif à une activité laborieuse pour tous, qui permettrait de répondre à nos besoins naturels, se nourrir, se loger, se vêtir, etc., permettrait d'équilibrer le désir de consommer et de le rationaliser. Mais nous sommes dans l'ordre de l'utopie, car la société de consommateurs est de plus en plus profondément ancrée en nous, même si elle se révèle ouvertement destructrice pour le monde. Rappelez-vous, j'étais parti du constat que les déchets allaient étouffer la nature. Il y a beaucoup de discours contre l'aéronautique, mais très peu contre les porte-conteneurs qui traversent les mers remplis d'objets superflus et jetables. Et pourtant, il y aurait tant à dire.
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1: Je voudrais en conclusion vous partager une lecture. Je rencontre souvent des personnes qui me demandent un livre de philosophie à la portée de tous. Et cette année, le prix lycéen du livre de philosophie a sélectionné « La main qui tremble, éloge du pouvoir vulnérable » de Yaël Gambarotto, aux éditions de l'Observatoire. Il part de l'exemple navrant de Donald Trump qui voudrait s'imposer comme un homme fort. Et en contradiction, l'auteur se demande comment et pourquoi une démocratie gagnerait à se sentir, au contraire, plus vulnérable. Je vous laisse découvrir pourquoi en lisant ce livre, qui fait le point sur quelques théories politiques, celles de Platon, Machiavel, Tocqueville, et qui prend aussi des exemples modernes, comme la démission de la première ministre néo-zélandaise en 2023. Peut-être j'y consacrerai un futur préservatif de la pensée. En attendant, cette chronique sera rediffusée dimanche à 17h et reste disponible sur le site de Radio Pays d'Hérault sous forme de podcast. Je remercie RPH Sud et Radio Pays d'Hérault, et plus particulièrement Solène à la technique et au montage. Bonne rentrée à tous et profitez de la douceur de l'automne pour cultiver votre jardin et ou votre balcon, si vous avez la chance d'en avoir un, au lieu d'acheter dans des magasins des signes discount. Et je laisse le dernier mot à Jacques Higelin.

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poésie contemporaine ne chante plus, elle rampe. Elle a cependant le privilège de la distinction. Elle ne fréquente pas les mots malfamés, elle les ignore. On ne prend les mots qu'avec des gants. À menstruel, on préfère périodique. Et l'on va répétant qu'il est des termes médicaux qu'il ne faut pas sortir des laboratoires et du codex. Le snobisme scolaire qui consiste en poésie à n'employer que certains mots déterminés, à la priver de certains autres, me fait penser au prestige du rince-doigt et du baise-main. Ce n'est pas le rince-doigt qui fait les mains propres, ni le baise-main qui fait la tendresse. Ce n'est pas le mot qui fait la poésie, mais la poésie qui illustre le mot.

Les écrivains qui ont recours à leurs doigts pour savoir s'ils ont leur compte de pied ne sont pas des poètes, ce sont des dactylographes. Le poète d'aujourd'hui doit appartenir à une caste, à un parti ou au tout Paris. Le poète qui ne se soumet pas est un homme mutilé. La poésie est une clameur. Elle doit être entendue comme la musique. Toute poésie destinée à n'être que lue et enfermée dans sa typographie n'est pas finie. Elle ne prend son sexe qu'avec la corde vocale, tout comme le violon prend le sien avec l'archer qui le touche. L'embrigadement est un signe des temps, de notre temps. Les hommes qui pensent en rond ont les idées courbes. Les sociétés littéraires, c'est encore la société. La pensée mise en commun

0: Mozart est mort seul, accompagné à la fosse commune par un chien et des fantômes. Renoir avait les doigts crochus de rhumatisme. Ravel avait une tumeur qui lui suça d'un coup toute sa musique. Beethoven était sourd. Il fallut quêter pour enterrer Béla Bartok. Rudebeuf avait faim. Villon volait pour manger. Tout le monde s'en fout. L'art n'est pas un bureau d'anthropométrie. La lumière ne se fait que sur les tombes. Nous vivons une époque épique. Et nous n'avons plus rien d'épique. La musique se vend comme du savon à barbe. Pour que le désespoir même se vende, il ne reste qu'à en trouver la formule. Tout est prêt. Les capitaux, la publicité, la clientèle. Qui donc inventera le désespoir ? Avec nos avions qui dament le plomb au soleil, avec nos magnétophones qui se souviennent de ces voix qui se sont tues, nous sommes au bord du vide, ficelés dans nos paquets de viande, à regarder passer les révolutions. N'oubliez jamais que ce qu'il y a d'encombrant dans la morale, c'est que c'est toujours la morale des autres. Les plus beaux chants sont des chants de revendication. Le verre doit faire l'amour dans la tête des populations. À l'école de la poésie, on n'apprend pas, on se bat.
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0: Chères auditrices et auditeurs de RPH et RPH Sud, bien le bonjour, quel bon vin t'amène, saison numéro 3, c'est notre émission de rentrée. Et comme c'est la saison des vendanges, et ben nos invités ne sont pas avec nous en studio parce qu'ils sont très occupés par tout ce qui se passe dans leur vigne et dans leur cave. Donc nous avons été enregistrés sur le terrain chez eux quelques capsules sonores que nous allons vous distiller tout au long de cette heure. Nous sommes ravis de vous retrouver. Donc avec moi la pépite, Noël Bardou.
1: Bonjour.
0: Et puis votre serviteur, donc Bernard Bardou. Et je passe sans plus attendre la parole à Noël, car nous allons un peu chambouler l'agenda de l'émission pour vous donner en tout premier lieu les bons plans de Docteur Nono.
1: Alors, les bons plans pour cette nouvelle saison, et je suis ravie de vous retrouver, auditeurs et auditrices, ça tourne autour des JEP, c'est-à-dire les Journées Européennes du Patrimoine. Donc, j'ai sélectionné deux temps forts, un en Grand Pic Saint-Loup et l'autre en Pays Cœur d'Hérault, qui illustrent tout ce qu'on peut faire autour et vivre avec le vin. Donc, en Pic Saint-Loup, c'est dans l'ancienne verrerie de Couloubrine, qui est située à Ferrières-les-Verreries. C'est le 18 septembre de 17h à 20h et cette animation dans laquelle je travaille s'appelle « Vin et gentilhomme verrier ». On pourrait dire « Vous aimez le vin ? Le verre vous captive ? Venez vivre l'expérience d'une visite « Vin et gentilhomme verrier ». Donc cette visite, c'est une visite guidée à double entrée qui mêle dégustation de vins locaux, issus bien sûr des meilleurs terroirs du Grand Pic Saint-Loup. Cette partie-là est animée par moi-même, les pépites de Noël, et la découverte de l'histoire du lieu et du verre en Pic Saint-Loup avec la guide qui s'appelle Margaret Alcaïde. Donc vous aurez 3 heures exceptionnelles, pleines de plaisir et de surprises. Bien sûr, il faut réserver, et c'est pas auprès de moi que vous réservez, c'est auprès de l'Office de tourisme du Grand Pic Saint-Loup. Vous retrouverez tous les éléments complémentaires à ce que je viens de dire et le lieu de Réza sur le site de RPH, comme on faisait l'année dernière. Les bonnes habitudes, on ne les perd pas. La deuxième animation, c'est un banquet vigneron au château et une exposition d'art. Alors, cette année, le château au Capion, que vous connaissez tous, qui est dans la campagne à Agnane, a fait fort et il ouvre exceptionnellement ses portes et vous propose une journée qui est placée sous le signe du patrimoine, de l'art et des vendanges. Ça se passera le 19 septembre de 11h à 19h au programme. Ouverture exceptionnelle de l'intérieur du château, donc ça veut dire que vous allez assister à une visite guidée gratuite. Vous avez droit à un grand banquet des vendanges et vous avez droit à 2 expositions de peinture gratuites. Voilà, toutes les informations sont à récupérer auprès d'un lien que je vous mettrai aussi sur le site. Donc ça, c'était les journées européennes du patrimoine. Vous savez qu'au mois d'octobre, vous avez dû en entendre parler, le voir sur Facebook ou d'autres réseaux sociaux, il y aura ce qu'on appelle vignoble en scène. Donc du coup, il y aura des animations spéciales qui seront faites le week-end du 17 et du 18 octobre dans le cadre de vignoble en scène, comme une animation à Montpérou, à la Grotte de l'Abeille ou au Domaine des Conquêtes. Mais vous retrouverez tous ces éléments-là sur l'agenda quand je vous mettrai tous les liens. Et également une visite guidée en 2 temps qui se fera au musée de l'Audève, qui se fera le 17, où il y aura la visite du parcours Science de la Terre par un médiateur, une médiatrice du musée, donc le musée de l'Audève. Et ensuite, à 18h, il y aura un atelier de dégustation d'1 heure dans laquelle je vous ferai déguster 3 cuvées dont les sols sont totalement différents et qui sont le reflet de la richesse des terroirs que nous avons en Lodévoie à l'Arzac. Donc une partie savoir qui remonte sur plusieurs centaines de millions d'années, puisque le musée de l'Audève a des pièces rares et uniques, et ensuite analyser dans sa bouche ce qui se passe quand on déguste des vins issus de terroirs différents, quel toucher on a en bouche. Enfin, vous verrez, c'est une belle expérience. Pour réserver sa place, il faut contacter l'Office de tourisme et je vous mettrai le lien qui vous permettra d'acheter directement votre place. Votre place, c'est à 15€, donc pour une visite de cette qualité-là, c'est à un prix très abordable. Voilà, voilà, voilà. Pour moi, à la fois les Journées européennes du patrimoine et Vignoble en Seine, vous retrouvez tous ces éléments sur le site de RPH. Merci.
0: Donc on va reprendre le cours de notre émission, chères auditrices et auditeurs de RPH et RPH Sud. Donc c'est la saison des vendanges et du coup nous avons demandé à trois vignerons et vigneronnes de notre secteur de nous donner un peu leurs premières impressions sur ce millésime et ses vendanges 2026. Donc nous sommes allés interviewer Olivier Faucon, qui est chef d'exploitation vigneron en cave particulière au Mascon Barella à Saint-Jean-de-Fosse, chez qui nous avons d'ailleurs fait une partie des vendanges nous aussi, puisque depuis plusieurs années avec Noël, on met le sécateur à la pâte et on participe à cet amphore des vignerons. Et puis nous sommes allés interviewer Thibaut Julien. Alors là, c'était pour que vous ayez un domaine qui est vraiment tout près de chez vous, puisque le domaine historiquement du Mas de Janigny est sur Saint-Bosile-de-la-Sylve, mais ils ont racheté il y a quelques années le site de Granoupiac à la sortie de Saint-André-de-Sangonis. Et donc maintenant, une partie des vins qu'ils produisent sont faits sur ce magnifique terroir de Granoupiac, à la sortie donc du village. Et nous sommes allés, donc juste avant de venir en studio, interviewer Marie-Noël Tournès, donc elle est vigneronne au Clos des Combals, à la sortie de Saint-Jean-de-Fosse sur la route de Gignac. Donc ces vignes sont tout autour du village et autour du site d'Argiléum. Donc voilà, ce sont trois impressions qu'on voulait vous donner en direct, parce que voilà, il faut que vous sachiez, chers auditrices et auditeurs de RPH et RPH Sud, qu'on a tout dit déjà avant même qu'il soit terminé sur ce millésime 2026. Parce que comme vous avez dû l'entendre sur les médias audio et visuels que vous regardez, on nous a parlé de canicule, dans certaines régions on nous a parlé de grêle, on nous a parlé de sécheresse, on nous a parlé de tornade. Bon, tout ça, ça peut forcément impacter ce qu'on peut penser, nous, de l'extérieur, de ce qui se passe réellement sur le terrain. Mais je pense que c'était intéressant pour vous, chères auditrices et auditeurs, d'être des privilégiés, en ayant déjà, alors qu'on est même pas mi-septembre, un premier regard sur ce millésime 2026. Donc on va de suite prendre la direction de Saint-Jean-de-Fosse et aller à la rencontre donc du Mascon Barella, où nous avons pu passer un moment avec Olivier Faucon.
2: Oui, bonjour. Donc, je m'appelle Olivier Faucon. Je suis vigneron du Mascon Barella, donc un domaine qui existe depuis une dizaine d'années, donc 2016, premier millésime. On est effectivement sur Saint-Jean-de-Fosse, Montpérou et Arboras, donc une douzaine d'hectares de vignes. Et heureux d'avoir bouclé aujourd'hui notre 11e millésime de manière assez précoce, donc le 8-9 septembre.
0: Oui, c'est quelque chose qui est vraiment, on va dire, une généralité par chez nous. C'est des vendanges qui ont commencé très tôt. Ici, elles ont commencé le 10 août. Et comme tu dis, elles se sont terminées ce matin. Alors que souvent, c'est plutôt autour du 7-8 octobre qu'on termine les vendanges. Et souvent, elles sont étalées sur 6 à 7 semaines. Là, sont des vendanges records. Alors ça, c'est aussi intéressant de te poser l'action. Ça pose aussi des problèmes quand même d'avoir des vendanges aussi précoces et puis aussi de devoir tout rentrer finalement en très peu de temps.
2: Alors c'est vrai que c'était inédit, donc on a dû s'adapter. Je pense que ça serait le s'il y avait un mot pour définir le millésime et effectivement les conditions, c'est l'enjeu d'adaptation. Et donc on a dû démarrer beaucoup plus tôt effectivement. Et pour une petite structure comme la nôtre, où d'habitude, effectivement, ça s'étale sur à peu près 6 semaines. Donc sur 6 semaines, on a 10-12 jours de vendange, donc de manière classique. Ça nous permet de vendanger entre chaque journée de vendange une période pour travailler à la cave. Donc avec un repos, on va dire, pour les vendangeurs et puis pour nous, un travail en cave. Donc à chaque fois, un jour ou deux au moins de battements entre chaque jour de vendange. Et cette année, eh ben, on a dû enchaîner des journées au mois d'août, à un moment où effectivement, il fallait trouver les... vendanger au bon moment pour avoir les équilibres donc qui sont chez nous la recherche de fraîcheur et de fruité et de conserver ces aspects qui nous viennent naturellement donc de la nature et les attraper au bon moment. Donc on s'est fait un petit peu violence, c'est vrai, ça n'a pas été simple, Et les conditions climatiques ont fait également que pour nous en cave, il fallait s'adapter. Et pour les vendangeurs, ça rendait les choses un petit peu plus difficiles aussi parce que les conditions météo étaient pas les plus simples pour travailler à la vigne et ramasser les raisins.
0: Oui, et puis aussi pour toi derrière, parce qu'on sait très bien que quand on rentre du raisin chaud, c'est pas facile après de le vinifier dans la continuité. On préfère toujours rentrer des raisins un petit peu plus frais pour pouvoir mieux maîtriser les départs en fermentation.
2: Alors sur la fraîcheur des raisins, effectivement, c'est un atout. Donc on démarre toujours les vendanges au lever du soleil. On va aller chercher la fraîcheur du matin autant que possible. Après, c'est vrai qu'il a fait chaud. Donc on a quand même un équipement qui nous permet, nous, en cave, de rafraîchir. Donc on a des systèmes de froid, des drapeaux, des groupes de froid, etc., qui permettent quand même de faire baisser les températures. Donc on arrive à corriger ces facteurs-là. Je pense que ce n'était pas le cas si on avait été il y a quelques décennies un petit peu plus tôt, où on n'aurait pas eu les mêmes outils. Là-dessus, on arrive à compenser. Et puis, de toute façon, on est sur une recherche d'harmonie, d'équilibre sur un système qui est imparfait. Donc, il y a des paramètres sur lesquels on doit choisir. Et pour nous, ce qui comptait, c'était vraiment d'avoir la fraîcheur, le fruit, les bons équilibres sur les raisins. Donc, à partir du moment où on arrive à rentrer les raisins au bon moment, derrière, en vinification, ça s'est bien passé, ça continue à se passer correctement. C'est pas un millésime dont le résultat est justement impacté par la sécheresse, par les canicules. Je pense qu'avec le recul derrière, on va avoir des jus au contraire très équilibrés, très jolis, des matières parfaites, pas de maladies. Donc tout le monde aura oublié plus ou moins les aléas de l'été quand les vins sortiront. Et sur les profils, on a quand même des choses qui nous rendent très satisfaits pour l'instant.
0: Justement, tu as parlé en tout début de notre interview que tu avais deux îlots, un qui est ici autour de la cave et un îlot qui est sur le Causse d'Arboras.
2: Un troisième à Cabanis également.
0: Oui, et un troisième, c'est vrai, à Cabanis, près de la chapelle, à la sortie de Saint-Jean-de-Fosse sur la route de Gignac. Est-ce que, justement, tu as cet îlot, notamment celui du Causse d'Arboras, pour justement essayer aussi d'avoir des vins sur un profil différent, un peu plus frais, un peu plus tendu ?
2: Alors on dit effectivement qu'en termes de température, avec 100 mètres d'altitude, on a des écarts d'un degré de température extérieure, je parle dans le courant de l'année. Donc en altitude, il y a un petit atout fraîcheur. Après, on a quand même le bénéfice en fait de la fraîcheur du Larzac et donc qui est commun à l'ensemble des vignobles dans les terrasses du Larzac, où on a cette fraîcheur en fait qui redescend toutes les nuits. Donc ça se passe un petit peu toute l'année et on a donc je dirais une sorte de compensation climatique en fait. On est au pied de la montagne, le froid descend de la montagne et il vient couvrir nos vignes. Donc, quelle que soit l'altitude, d'une manière ou d'une autre, on a quand même cette fraîcheur qui est un vrai atout derrière pour les profils des vins.
0: Tu fais une dizaine de cuvées, du blanc, du rosé, du rouge. Donc là, tu étais en rendez-vous juste avant avec ton œnologue conseil. Quelles sont les premières tendances, justement, les premiers marqueurs que tu vois de ce millésime 2026 ?
2: On est encore en train d'observer un petit peu tout ça, mais c'est vrai que on a les marqueurs qu'on a d'habitude en fait, tout simplement. Donc la fraîcheur, le fruit, la buvabilité, des équilibres assez justement pas trop sudiste dans le sens pas trop sur la puissance en fait. On a une puissance équilibrée avec une fraîcheur derrière. Donc on a que ce soit en blanc et en rosé, on a vendangé tôt, donc on s'est vraiment adapté pour aller chercher les maturités pile au bon moment et pour avoir des équilibres notamment sur les degrés d'alcool pour répondre aussi à la consommation aujourd'hui, donc autour de 12 degrés. Et donc ça, c'est objectif atteint et les profils gustatifs sont pour moi très équilibrés. Ensuite, on a des... Je dirais, on a des cépages qui sont d'origine sudiste, plus adaptés, donc plus naturellement, le cinsault, le carignan par exemple. C'est des cépages qui vont pouvoir prendre du soleil, qui vont pouvoir mûrir, avoir de l'alcool qui se forme, donc du sucre et qui se transforme en alcool, qui se forme progressivement et qui reste raisonnable. D'autres cépages qui sont pas forcément endémiques, mais qui vont avoir l'inconvénient de justement pouvoir monter un petit peu plus vite en alcool. Et donc je pense à la Syrah par exemple. Nous on fait pas de Merlot, de Cabernet, etc. Mais bon, sur des de Pinot non plus, mais sur des cépages qui viennent d'autres régions. Je pense que c'est des fois des aspects qui doivent être pris en compte. Et là, la clé pour moi aussi, c'était, nous concernant, après je ne peux pas dire pour tout le monde, c'était vraiment d'aller en manger au bon moment et de ne pas laisser justement des maturités s'emballer. Donc ça nous a permis d'avoir des choses mûres, avec des degrés raisonnables contrôlés, sur des jus qui avaient qui n'étaient pas si juteux que ça en fait. Il n'y avait pas autant, il n'y a pas eu de pluie, donc effectivement tout le jus des raisins s'est formé au fur et à mesure, mais on a pas, par rapport à d'autres années en fait où il y a plus de pluie, on a un équilibre entre le jus et les matières solides qui est des fois un petit peu plus à l'avantage du jus. Cette année c'était un peu moins le cas, donc en vinification derrière on a fait très attention à limiter nos extractions pour y aller tout doucement et ça venait tout seul.
0: Et donc, au global, par rapport à l'année dernière, qui n'était pas une grosse récolte, est-ce que tu es à peu près sur les mêmes volumes ?
2: Alors, moi, j'ai fait 11 millésimes. Ma moyenne sur les 11 millésimes, elle est à 24 hectolitres hectares. Donc, ce n'est pas beaucoup pour la plupart des gens. Moi, je vise la qualité plus que la quantité. Donc, j'ai toujours été satisfait de ce que j'obtenais. Des millésimes comme 2021 la sécheresse ou 2018 une année humide où il y a eu du mildiou, là on est descendu sur des seuils assez bas, entre 15 et 20 hecto-hectares en gros, et des millésimes comme 2023 ou 2024 par exemple qui étaient très équilibrés avec de la pluie, du soleil en alternance, enfin voilà des millésimes presque parfaits climatiquement, là où on était un petit peu plus. Cette année au final je suis dans ma moyenne. Donc on est à peu près à 24 hecto-hectares également. Donc dans ma configuration, par rapport à mes objectifs, ça me convient. Après, je pense que c'est chaque terroir, chaque domaine a ses particularités. Mais au final, ça reste dans la moyenne.
0: Oui, et puis pour avoir coupé des raisins avec les gens de ton équipe, moi j'ai pu remarquer, comme tu le disais aussi un petit peu plus tôt, qu'il y avait un état sanitaire qui était remarquable. Donc c'est vrai qu'on a rentré de la matière première qui était de très belle qualité. Donc c'est quand même plus facile, je pense, derrière pour toi aussi pour travailler, quand il n'y a pas à avoir un tri ou une observation très particulière de ce qui rentre de la vigne.
2: Mmh. Oui, non, c'est vrai que c'est, de ce point de vue-là, c'est remarquable. Alors le fait qu'il n'y ait pas eu de pluie, effectivement, l'avantage, s'il en faut un, effectivement, à mettre en avant, c'est que l'état sanitaire est parfait. Les malades, en fait, les problèmes qu'on a à la vigne en général, qui sont des maladies fongiques, donc liées aux champignons, viennent de l'humidité. Le mildiou, l'oïdium, voilà, sont là un petit peu les choses sur lesquelles on essaye de canaliser les dégâts potentiels qu'il peut y avoir un petit peu tous les ans. Donc on y arrive de manière assez facile dans le sud avec le soleil, le vent, on a des conditions climatiques plus favorables que dans d'autres régions. Mais cette année, effectivement, il n'y a pas eu de pluie depuis début mai. Et en termes de traitement, eh ben, il faisait tellement chaud qu'on pouvait... Voilà, on a laissé la nature s'auto-équilibrer. Et au final, c'est vrai qu'il n'y a quasi pas eu de tri. Il y a 99% de ce qui est rentré était parfait. Donc en vinification, c'est parfait. Et puis effectivement, à la vigne, quand on vendange, le tri est beaucoup plus facile aussi, quoi.
0: Oui, on va aussi rappeler pour nos clients, nos auditeurs de RPH et RPH Sud, que tu as aussi beaucoup de vieilles vignes sur des cépages méditerranéens qui sont donc des vignes qui sont conduites en gobelet. Et donc, on se rend compte que sur des années un peu particulières comme 2026, finalement, ce gobelet historique, il est bien, il protège bien les raisins.
2: Alors, c'est vrai, bah, si... Si les anciens ont adopté ces méthodes-là, c'est que ça avait du sens et donc c'était l'expérience empirique sur quelques années. Sur nos vieilles vignes de Carignan, par exemple, qui ont 80 ans à peu près maintenant, on a laissé la vigne un petit peu en l'état. On n'a pas trop fait ce qui s'appelle du rognage ou de l'essimage, donc on n'a pas coupé les sarments, donc ça a fait une sorte de canopée un petit peu naturelle qui a protégé, qui a fait de l'ombre tout simplement, et c'est vrai que les gobelets là-dessus c'est approprié par rapport à ça.
0: Eh ben, écoute, maintenant, il n'y a plus qu'à continuer le travail entrepris avec la récolte des vins. Maintenant, tout va se passer en cave. Et en général, les vignerons sont heureux quand tout est rentré et est rentré plutôt en bonne condition parce que le travail après de la cave, ben, il est plus facile à faire. Hein.
2: Oui, oui. Alors, quand on a sécurisé, effectivement, tout ce qui est en cave maintenant, il n'y a plus qu'à l'accompagner, donc la nature fait bien les choses, les levures fermentent et puis donc les vins progressent, chacun à son rythme, mais effectivement on a plus les paramètres climatiques à gérer, on n'a plus effectivement les arbitrages de choix de vendange, etc. Donc toutes ces décisions qui sont importantes et qui font le profil des vins. Il nous reste quand même du boulot en cave, il faut accompagner tout ça, il y a quotidiennement des remontages, des choses à faire sur chaque type de vin en fonction du profil recherché, mais c'est vrai que c'est une bonne chose de fait.
0: Donc pour nos auditrices et auditeurs, ça dure combien de temps finalement la vinification, tout ce travail que tu vas faire d'accompagnement, tu en as encore quoi pour un gros mois?
2: À peu près. En fait, chaque vin évolue à sa vitesse. Donc, parmi les tout premiers vins qu'on a vendangés, donc il y a un mois à peu près maintenant, il y a des vins qui sont encore en train de fermenter. Donc, on a du rosé, du blanc qui fermentent tout doucement. Donc, on les contrôle en température basse. Et donc, ils évoluent tout doucement. Donc, il y en a une partie dont la fermentation est 100% achevée et d'autres où il reste 2, 3, 4% sur lesquels les sucres ne sont pas encore consommés complètement par les levures. Pour les rouges, on a des rouges déjà décuvés, donc qui sont déjà finis et qui sont en attente d'une deuxième étape de fermentation qui s'appelle la fermentation malolactique. Donc où cette fois-ci, les vins rouges vont s'arrondir, en fait s'assouplir avec cette fermentation de deuxième étape. Et puis, on a des vins qui sont rentrés tout juste aujourd'hui et qui vont rester en cuve 2-3 semaines suivant l'avancée des fermentations. En sachant effectivement que par rapport au millésime dont on a parlé, qui était un millésime quand même assez chaud et sur lesquels on a des concentrations naturelles importantes, on ne va pas extraire trop longtemps. Donc, on va, par rapport à d'autres années, peut-être décuver, donc sortir les mares, les peaux et les pépins, les séparer de leur jus, peut-être un petit peu plus rapidement qu'une année classique.
0: Oui, il y a un mot qui est à la mode chez les vignerons qui sont très comme ça, méticuleux et très attentifs à leur vendange. On parle d'infusion maintenant plutôt que d'extraction, non?
2: Alors, ça fait quelques années qu'on fait effectivement des infusions légères sur certains profils de vin. Donc on veut garder du fruit. Et effectivement, pour avoir du fruit, il faut pas chercher à extraire forcément aussi fort que ça pouvait être la mode, on va dire, la tendance il y a quelques décennies en particulier. Donc c'est l'infusion, c'est une manière souple et digeste en fait de garder des profils agréables, plaisants, abordables tout de suite. Et c'est un petit peu la richesse aussi des vins du Languedoc qui sont au final dans ces profils-là. On a des jolies matières, mais on arrive à avoir des choses qui sont buvables assez vite, quels que soient les profils. Et pour les plus ambitieux, les plus complexes, qui vont évoluer dans la durée sur des décennies, on espère.
0: Ben merci beaucoup d'avoir pris du temps pour nous, Olivier. Ravi de cet échange. Je pense que ça sera très intéressant pour nos auditrices et auditeurs d'avoir ces toutes premières impressions de ces vendanges qui viennent juste de se terminer ce matin à ton domaine. Merci beaucoup, Olivier.
2: Eh bien, avec plaisir. Merci à tous et bonne continuation.
0: Voilà, chères auditrices et auditeurs, c'était donc Olivier Faucon et nous allons faire une première pause musicale avec une chanson de circonstance, Coupe le raisin.

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1: Voilà, c'était la chanson des vendanges, Coupe le raisin. Et sans plus attendre, nous allons reprendre notre route pour aller au domaine de Mas de Janini rencontrer Thibaut.
2: Bonjour Bernard, merci à toi de venir nous rencontrer. Donc on est au Mas de Janini, donc comme tu l'as bien dit, à Saint-Bosile-de-la-Sylve. En ce moment, donc une période assez dense qui s'appelle les vendanges.

0: Et des vendanges de plus en plus précoces, oui.
1: Donc, tu parles vraiment du marqueur de cette année. C'est vrai que cette canicule a demandé aussi une organisation particulière. Je sais que vous faites une partie de votre récolte qui rentre à la machine. Donc, du coup, ça veut dire adapter des horaires pour rentrer la vendange la plus fraîche possible et pour pouvoir la travailler dans les meilleures conditions après.
0: Voilà, tout à fait. Ça, c'est quelque chose qu'on pratique depuis des années, qui est primordial, je pense. En plus, on vendange à la machine à vendanger, donc ça permet ce confort-là. Pour les blancs et les rosés, c'est impératif de travailler de 2h du matin, on va dire jusqu'à 9h ou 10h si les températures sont pas trop élevées, ça dépend des jours. Et pour les rouges, on s'arrête maximum à 11h midi, grand maximum, suivant les journées, pareil. Donc voilà, ça nous permet de consommer moins d'énergie pour rafraîchir les jus après et arriver au profil qu'on souhaite et éviter l'oxydation et tous les problèmes qu'on peut avoir à cause de la chaleur.
1: Alors, pour être passé vous voir il y a une dizaine de jours et avoir goûté déjà les premiers jus, ce que j'avais remarqué, c'est que le travail de ces nouvelles machines est remarquable. On a l'impression que ça a été vendangé à la main, les billes sont magnifiques, il n'y a pas une feuille, il n'y a pas un escargot, c'est un travail exceptionnel que font ces nouvelles machines.
0: Oui, tout à fait. On a investi dans des machines les plus récentes possibles avec les dernières technologies pour travailler le mieux possible. Et c'est vrai que... j'aime pas le comparer avec le travail à la main, c'est pas la même chose, mais c'est vrai qu'on arrive à un résultat vraiment satisfaisant. Comme tu le dis, on a des billes, des raisins pas du tout triturés qui arrivent à la cave dans une qualité parfaite. On n'en laisse pas du tout sur la vigne. La vigne est forcément plus endommagée qu'à la main, mais quand même pas mal protégée. On l'aurait le plus minutieusement possible pour endommager le moins possible la vigne. Donc franchement, on a vraiment, elles font du bon boulot les machines aujourd'hui. Ouais.
1: Et ce millésime 2026, on peut le dire, il a fait chaud, oui, il a fait très chaud, mais du coup, on a un état sanitaire qui est parfait. Donc du coup, ça aussi, pour vous, je pense que c'est un avantage, parce que derrière, c'est quand même plus facile de travailler de la matière qui est en excellente qualité.
0: Tout à fait. Ça nous permet déjà d'arriver à des maturités optimales, parce que il y a deux côtés de cette grosse chaleur. Un côté, il y a des grosses maturités qui arrivent très vite et où il faut être vigilant. De notre côté, on a sur certains cépages des blocages où on a la maturité qui a du mal à venir, elle finit par arriver et c'est là qu'il faut être patient. Et là, voilà, l'état sanitaire est parfait cette année et ça nous aide beaucoup parce que quand l'état sanitaire n'est pas bon, c'est compliqué de laisser traîner les raisins. Alors que là, on a zéro souci à se faire, on voit que c'est joli, on peut laisser traîner, on perdra rien, on dénigrera pas la qualité, on peut être patient et c'est ce qu'on est en train de faire. Il y a deux semaines, on a arrêté 3-4 jours avant d'anger parce qu'on estimait que les maturités n'étaient pas atteintes. Donc voilà, il faut simplement prendre le temps. Et qualitativement, c'est un gros plus. Voilà. Cette année, c'est ce qui fait que nos jus sont vraiment sympas.
1: Et puis comme tu le disais, il y a le travail de la cave. Donc si on ne fait que rentrer du raisin, à un moment donné, il faut laisser de la place aussi pour le travail en cave. Et Dieu sait qu'il y a du travail.
0: Oui, il y a du travail. On travaille de 2h du matin à 20h le soir, voire des fois plus tard. C'est là où tout se passe, non, parce que moi je pense que le plus gros du travail se passe à la vigne pour la qualité de nos vins. Mais voilà, où on doit... faire en sorte que les profils de vin correspondent le plus possible à ce qu'on souhaite. On joue beaucoup à les températures pour extraire le moins de tanins possible sur les rouges. On se bat depuis plus de 20 ans contre les tanins et aujourd'hui plus que jamais parce que c'est ce que demande le marché encore plus. On joue beaucoup à les températures, voilà, sur des blancs, sur des sauvignons pour extraire des tioles, certaines aromatiques qu'on souhaite. Donc un gros enjeu là-dessus et des macérations assez courtes pour voilà, présenter brièvement nos vinifications. Des macérations assez courtes pour les rouges encore une fois. Et des rosés où on va extraire peu, presser très vite le plus frais possible la nuit pour arriver à des profils frais, pétillants, éclatants.
1: Oui, parce que ça, c'est un des marqueurs de votre maison, déjà du temps de ton papa et de ton oncle. On sait qu'il y a toujours une recherche d'équilibre, d'harmonie dans vos vins. Hein. On essaie de faire des vins avec de beaux équilibres, toujours essayer de conserver cette fraîcheur. Et je pense que toi, maintenant aussi, avec ton cousin, vous êtes aussi dans cette démarche qui correspond aussi aux attentes du marché, d'avoir des vins qui soient digestes, des vins avec des beaux équilibres et cette fraîcheur qui est agréable.
0: Voilà, aujourd'hui, plus que jamais, effectivement, c'est déjà le cas. Avec, en l'occurrence, on en parlait la dernière fois, notre cuvée Le Temps des Gitans depuis plus de 20 ans qui est dans ce profil-là et toute la gamme derrière qui est en grande majorité en tout cas sur ce créneau-là où on va chercher des équilibres entre les acidités, des belles acidités, ce qui n'est pas toujours évident chez nous, mais voilà, dans le contrôle maturité, on va arriver à le gérer et des tanins très souples, le plus, le moins présent possible parfois, et du fruit, la gourmandise, et qu'on ait envie d'y revenir.
1: Oui, et moi, comme je le disais à nos auditeurs, je suis venu, j'ai eu la chance de goûter beaucoup des jus que tu venais de rentrer et qui étaient en train de travailler, et même déjà là,

0: Sur des vins qui sont loin d'être aboutis, on sentait justement des aromatiques très agréables, des fruités avec beaucoup de fraîcheur, alors qu'on aurait pu penser à des choses beaucoup plus pommadées, plus compotées, beaucoup plus confiturées. Non, moi j'étais agréablement surpris de tes sauvignons, de ton rôle, de ton pinot noir où il y avait beaucoup de fraîcheur. C'était vraiment très intéressant et aussi pour l'avenir très prometteur.
1: Voilà, tout à fait. Il y a plusieurs facteurs, je pense, qui nous aident à garder des belles acidités et des belles fraîcheurs dans nos vins, la qualité de nos sols qui préserve la vigne et qui permet de se réguler plus facilement et de produire des bons raisins avec des acidités, avec des maturités phénoliques atteintes comme il faut, une protection du vignoble par une culture où par exemple on laisse le feuillage, on essaye de moins essaimer pour protéger les grappes, ça c'est quelque chose qu'on met en place depuis quelques années et qui fonctionne très bien. Voilà, quelques pratiques comme ça qui mettent en condition la vigne pour protéger les raisins, et on pourrait croire durant cette grosse chaleur, forcément, il y a des gros degrés, de plus en plus élevés en tout cas. Il y a des acidités de moins en moins présentes, mais on arrive à équilibrer et à contrebalancer et à regagner un peu ce qui devrait être perdu. Ouais.
0: Donc là, aujourd'hui, on en est où des vendanges au domaine? Il vous reste encore combien de jours de vendanges?
1: Aujourd'hui, une grosse semaine. Je pense que en ce jour, la semaine prochaine, on aura terminé sûrement, mercredi peut-être. On devrait avoir voilà, une grosse semaine. Là, il nous reste des rouges tardifs, comme des Carignan, des Cabernet, quelques grenaches encore sur des terroirs sur les coteaux qui mettent du temps à mûrir. Et on finit les rosés là, après-demain, et les blancs, ils sont tous rentrés la semaine dernière, on a fini de les rentrer là.
0: Donc après, quand tout est rentré, il reste encore quand même pas mal de travail en cave, hein. Il restera quoi, 3-4 semaines de travail encore derrière?
1: Ouais, on va dire 3-4 semaines maximum, le temps de finir toutes les fermentations tranquillement, les macérations qui durent un peu pour les rouges jusqu'à 15 jours, 3 semaines aussi, les soutirer comme il faut, prendre le temps ensuite lancer les élevages pour les quelques cuvées qu'on a en élevage. Donc en gros un mois de boulot, mais avec moins d'intensité qu'en ce moment quand même.
0: Oui, parce que là c'est intense, là c'est du non-stop presque.
1: Presque, on commence à fatiguer un peu, mais bon, on a toujours le sourire, donc ça va.
0: Oui, c'est ce que me disait ton papa. Il disait, moi le matin à 3h je suis là, et après les jeunes prennent la relève, mais donc non-stop entre 3h et 20h, c'est vrai que ça fait des sacrées journées.
1: Ça fait des heures et on a besoin, heureusement qu'on a une super équipe et tout le monde est à fond et met de du sien pour atteindre les objectifs, parce que c'est un gros enjeu. On a cette année 6000 hectos à vinifier, et il y a des enjeux énormes. On joue à la qualité, on veut que ce soit le plus réussi possible, et donc non, mais on est super content, on a une super équipe et tout le monde fait ce qu'il peut pour donner au maximum, mais ça c'est primordial, c'est important.
0: C'est bien, parce que c'est vrai, on le rappelle à nos auditrices et à nos auditeurs, le vigneron, il n'a qu'une fois la possibilité de faire bien. C'est-à-dire que si à un moment donné, ses choix ne sont pas les bons, ben derrière, voilà, il faudra faire mieux l'année prochaine. Mais on n'a pas la possibilité de dire stop, on rembobine et on refait. Donc ce qui est fait, est fait.
1: La bière. Sinon, il y a la bière, on a plus d'entraînement. Mais effectivement, le vin, en 10 ans, on a 10 essais. Quoi. C'est dingue, le peu d'entraînement qu'on peut avoir.
2: Donc il faut faire les bons choix.
1: Voilà, c'est l'enjeu et la pression que l'on se met, les échanges, les coups de téléphone toute la journée, les tours dans les vignes, on cogite, on réfléchit, on échange surtout, on se fait accompagner, ça c'est très important, se faire bien entourer, et on prend des décisions au jour le jour comme ça.
0: Voilà, ben écoute, merci de nous avoir reçus dans cette période ô combien importante dans la vie du domaine. C'était un plaisir de revenir là et on vous souhaite tout de bien, tout de bon pour cette fin de campagne 2026. Merci Thibaut.
1: Merci beaucoup Bernard, toujours un plaisir.
0: Voilà, c'était un entretien avec Thibaut du Mas de Janini. C'est l'occasion aussi de rendre un tout petit hommage à son papa, Thierry Julien, que l'on connaît bien. Et pour nos auditrices et nos auditeurs, il faut savoir que c'est lui et son frère Pascal qui ont repris le domaine en 1989 et lui ont fait cette transformation en vignoble bio. Donc depuis quand même la fin des années 80, c'est un des vignobles qui compte sur le territoire. Et en plus, ce sont des gens qui se sont investi dans le collectif, donc puisque Thierry a été le président des vignerons bio du Languedoc-Roussillon. À l'époque, ça s'appelait AIVB LR. Maintenant, c'est Sud Vin Bio. Donc, c'est devenu le plus grand salon bio du monde. Donc, voilà, il a été dans ceux qui ont travaillé à ça. Et son frère fait partie des administrateurs de la Caisse du Crédit Agricole. Donc, ces gens qui ne pensent pas qu'à eux, mais aussi travaillent sur le collectif. Voilà, après ce bel échange, nous allons passer à un deuxième moment musical, toujours dans la mode vendange, avec un morceau qui s'appelle bien sûr « Les vendanges ».

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0: Voilà, c'était Gérald Gentil, la chanson des vendanges. Et sans plus attendre, nous allons faire un petit tour de nouveau à Saint-Jean-de-Fosse. On y revient à Saint-Jean-de-Fosse pour aller rencontrer Marie-Noëlle Tournès au Clos des Combals.
1: Oui, bonjour Bernard. Donc Marie-Noëlle Tournès, je suis la vigneronne du Clos des Combals à Saint-Jean-de-Fosse. Donc on a un domaine viticole et oléicole puisqu'on fait et du vin et on a des oliviers dans les vignes. Ça nous permet de faire olives de bouche et huile d'olive. Et tout est en bio.
0: Oui, et puis j'ai vu aussi que tu t'étais associé avec la distillerie du Renard, tu fais aussi un gin.
1: Exactement. Donc l'idée, c'était d'élargir, diversifier les produits du domaine. Donc on fait un gin plutôt sur le côté agrumes et on a créé aussi une liqueur de verveine-thym avec la verveine du jardin et le thym qu'on est allé ramasser dans les garrigues autour du domaine.
0: Alors aujourd'hui on est venu te voir parce qu'on est en période de vendange, c'est un temps fort chez les vignerons. Est-ce que tu peux nous dire où tu en es actuellement ?
1: Alors là on a déjà commencé donc nos vendanges cette année le 9 août avec les blancs, le grenache blanc. On a entamé au 15 août les syrahs et là on est sur la fin, il nous reste que le mourvèdre et les carignans à rentrer.
0: Est-ce que pour toi c'est une vendange historique dans le sens où ça a été très précoce ? Qu'est-ce que c'est la première année où tu vendanges aussitôt ?
1: Alors oui, c'est la première année où je vendange aussitôt. En général, la parcelle du 9 août, on était plutôt entre le 20 et le 25. Donc ça nous fait quelques jours d'avance quand même. Après, sur la vigne, elle est jolie. On a eu de la chance d'avoir un hiver assez pluvieux. Donc après, selon les cépages, la syrah, selon la caractéristique des sols, tous ceux qui étaient sur les argiles, un peu limoneux, ça a un petit peu souffert. Sinon, le reste, c'est très très joli.
0: De ce qu'on a vu aussi des autres domaines qu'on a interviewés, on se rend compte que finalement, les anciens, ils n'étaient pas si bêtes que ça. Et finalement, tout ce qui est engobelé a plutôt bien passé cet été caniculaire, surtout sur les vignes qui ont été ni rognées ni essimées. Mais on va dire nos cépages traditionnels, cinceaux, carignan, qu'ils soient blancs ou noirs, grenache, ont plutôt bien passé cette période qui était compliquée quand même.
1: Exactement. Donc nous, ce que l'on remarque, c'est pareil. Hein. Donc toutes nos parcelles engobelées. D'ailleurs, depuis que j'ai repris, on va dire, l'exploitation de ma belle-famille en 2018, les nouvelles plantations se font principalement en gobelet quand c'est un cépage qui peut le permettre, parce qu'il faut qu'il y ait un port érigé et pas retombant. Nous, on a la chance d'avoir des arbres dans les vignes aussi, aux alentours, donc que ce soit des oliviers, donc principalement. On a aussi amandiers, cognassiers, qui permettent aussi d'apporter un petit peu de fraîcheur à nos vignes.
0: Et alors, est-ce que c'était pas aussi compliqué à organiser des vendanges aussitôt ? Parce que normalement, début août, c'est la période où tout le monde est en congé. Même vous, c'est une période où vous essayez plutôt de vous reposer avant la période intense qui vous arrive très rapidement et qui va, pendant pratiquement 2 mois, vous occuper à plein temps. Donc, est-ce que ça n'a pas été compliqué, simple d'organiser ces vendanges 2026 quoi ?
1: Ah bah alors si. Déjà, le week-end du 9 août, j'avais prévu de partir à la mer, le dernier week-end pour me reposer. Et j'ai par acquis de conscience, je vais aller faire un dernier prélèvement de maturité. J'avais fait mes valises et quand je suis arrivée à la maison, j'ai dit, écoute chérie, on part pas, demain on vendange. Il m'a dit, bon, ben d'accord. Voilà, donc après, il a fallu reconstituer une équipe rapidement parce que tous ceux qui étaient prévus, donc j'avais annoncé fin août, là on était même avant mi-août. Donc heureusement qu'il y avait des étudiants qui ont pu venir nous aider. Et là maintenant, ils sont à l'école et donc c'est l'équipe qui était prévue à la base qui a pu prendre le relais.
0: Oui, je pense que ça a été le cas de beaucoup de tes confrères et de tes consoeurs. Ça a été un peu compliqué de trouver des mains au tout début pour démarrer sur les premiers jours, alors que les équipes traditionnelles étaient des fois loin, loin, loin. Maintenant, tu as rentré une partie déjà intéressante de ta récolte, donc tu as déjà une première impression. Comment ça s'est passé justement cette rentrée ? Comment sont les jus ? Est-ce que tu es contente en termes à la fois de quantité et de qualité ? Parce que ce qu'on sait de cette année, les premiers marqueurs, c'est que finalement Cet été, il a eu une qualité, c'est que on a rentré des vendanges saines. Donc, je sais qu'en général, quand les vignerons rentrent des vendanges saines, c'est quand même plus facile à travailler derrière.
1: Exactement. Donc, en étant bio, nous on a droit qu'au soufre et au cuivre. Le soufre, en fait, avec les grosses chaleurs, peuvent brûler les raisins. Donc, on a arrêté nous nos traitements début juin, alors que normalement on va jusque fin juillet. La récolte était très saine. Donc, les vendanges, ça s'est bien passé, il n'y a pas eu de tri puisque ou c'était sec ou c'était sain, donc il n'y avait pas de souci. Après, à part la Syrah que je parlais au tout début sur le sol argileux, il y a eu très peu de jus, que c'était très concentré. Le reste, j'ai eu le volume que je souhaitais pour mes marchés. La vinification s'est très bien passée. On a aussi dû réfléchir sur la date de maturité parce qu'on ne voulait pas monter trop dans les degrés, d'où aussi une vendange plus précoce. Mais sinon, tout s'est bien déroulé.
0: Et tu es content de l'équilibre de tes vins, du côté juteux, des acidités que tu as, des équilibres que tu souhaites justement par rapport à ce que tu aimes faire aussi.
1: Exactement. Donc pour le moment, la chaleur n'a pas impacté, on va dire, la qualité des jus ni l'équilibre, puisque en faisant la récolte un petit peu plus tôt, ça permet de garder cet équilibre-là que l'on recherche dans nos vins.
0: Bon, écoute, merci pour ces instants partagés. On te souhaite une bonne fin de récolte et de bonne vinification parce qu'on sait que le travail ne s'arrête pas à rentrer les raisins. Après, il y a tout le travail de cave et ça va t'occuper encore quelques semaines.
1: Exactement. Donc là, on a fini les vendanges. Mais entre les vendanges, il faut travailler le vin. Donc souvent, on a des matinées à la vigne par rapport à la chaleur, les après-midi en cave pour travailler les parcelles que l'on a rentrées. Et ensuite, on va rentrer dans la phase de tous les décuvages des cuves.
0: Oui, puis tu me disais, il y a aussi l'entretien des sols pour tes vignes, pour les préparer au millésime prochain. Donc, il y a vraiment de quoi faire autant à l'intérieur qu'à l'extérieur.
1: Exactement. En fait, ça ne s'arrête jamais. Parce qu'il y a la partie vigne, la partie cave. Là, on va commencer aussi, nous, la récolte des olives à la main entre ces journées-là, puisque on est en pleine période sur la Luque. Donc, on se reposera un petit peu plus tard.
0: Eh bien écoute, merci beaucoup d'avoir pris le temps de nous répondre pour nos auditrices et nos auditeurs. Et puis on te souhaite une bonne fin de récolte de vendange, de campagne de vendange et de belles vinifications.
1: Merci beaucoup.
0: Voilà, c'était le troisième et dernier élément sonore. J'espère que ça vous aura donné une meilleure et une première impression de ces vendanges 2026. Et puis surtout un regard qu'on souhaite nous à la radio de RPH, c'est-à-dire de vous donner une autre impression que ce que peuvent transmettre les grands médias, être au plus près du terrain, au plus près de ceux qui font la vie de ce territoire. Et donc je pense qu'avec ces trois éléments sonores, vous aurez matière donc à voir que ces vendanges se sont plutôt bien passées sur notre territoire, ce qui n'est pas forcément le cas des autres régions viticoles qui ont été moins bien loties, et Dieu sait qu'il y a eu des accidents climatiques assez importants dans d'autres régions. On compatit pour tous ceux qui vivent sur ces territoires. Donc on en profite aussi pour avoir un petit clin d'œil et vous dire que en ce moment vous allez être agressé par plein de spots à la radio, à la télé, de papier dans vos boîtes aux lettres, on va vous parler des foires au vin. Donc on espère que vous allez aussi à ce moment-là ne pas céder au mirage des tentations qu'on va vous donner, mais que vous allez plutôt privilégier des achats citoyens. Hein, vous savez que le temps est dur pour tout le monde en ce moment, et donc je pense qu'il faut encore plus en ces temps difficiles. Aller au plus près de nos vignerons, donc aller plutôt acheter le vin chez les vignerons eux-mêmes ou aller le faire dans des professionnels de proximité que sont les cavistes, qui sont de bons conseils, qui ont des bonnes offres adaptées à vos budgets et à vos soirées, aux repas que vous allez faire. Donc privilégiez ces achats citoyens. Voilà, c'était ce premier épisode de la troisième saison de Quel bon vin t'amène. Donc on va remercier Axel en studio, qui est toujours là pour mettre en onde et en forme ce qu'on essaye de vous faire passer. On voulait ne pas terminer cette émission sans faire une spéciale dédicace à André Suquet, vigneron de Montpérou, récemment disparu. Et on pense à sa famille, à ses filles, à sa compagne Jo Lynch, sur le domaine de Villa Dondona. C'est une perte importante de quelqu'un qui était cher à nos cœurs. Et donc voilà, on a une pensée pour André. Repose en paix là où tu es, André. On vous annonce aussi rapidement la prochaine émission du mois d'octobre. On va changer vraiment. Alors là, après les vendanges, c'est le grand écart. On va vous parler vin et poésie. Et j'aurai l'honneur de recevoir Serge Bonnery, journaliste, auteur et poète. Voilà, on vous en dira plus, bien sûr, en mettant toutes ces belles choses sur la page de RPH. En attendant, bonne fin de semaine, bon week-end à tous et à toutes, à l'écoute de notre radio, chères auditrices et auditeurs de RPH et RPH Sud.

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2: C'est la rentrée et votre émission Bienvenue au Sonambule fait son retour sur les ondes de Radio Pays d'Hérault. Chaque mois, les bénévoles et l'équipe du Sonambule vous préparent une émission aux petits oignons. Vous y retrouverez évidemment les concerts à ne pas manquer au Sonambule, mais aussi des reportages au cœur des résidences, des chroniques musicales, des interviews exclusives des artistes et des équipes qui font vivre ce lieu depuis plus de 20 ans à Gignac et en Vallée de l'Hérault. Bref, on vous embarque dans l'envers du décor de votre salle de concert préférée. Aujourd'hui, pour cette première émission, je suis ravie d'accueillir David, administrateur et médiateur culturel au Sonambule.
3: Et bonjour.
2: Bonjour. Et Poplité, en version un peu plus réduite, bonjour Noémie et Anaïs.
4: Bonjour.
5: Salut.
2: Bonjour, bienvenue dans cette émission. On est ravis de vous accueillir, on en reparlera tout à l'heure, mais on aura l'occasion de discuter notamment de l'ouverture de saison que vous allez faire au Sonambule le 26 septembre prochain, qui est aussi la date de la sortie de votre nouvel album. Mais on commence tout de suite l'émission avec un petit mot pour Margot. Je le disais dans l'introduction, c'est une émission qu'on crée avec nos bénévoles. Et Margot a collaboré, a réfléchi, a imaginé cette émission avec moi. Elle n'a pas pu se rendre en studio avec nous pour l'enregistrement, donc je la salue et je la remercie pour le travail. Et on va démarrer tout de suite avec toi, David, et avec cette thématique qui va faire vibrer toute la saison du Sonambule, les mémoires vives. Alors les mémoires vives, c'est plutôt insolite comme fil conducteur pour une salle de musique dite de musique actuelle. Alors pourquoi cette thématique ?
3: Bah déjà l'idée, alors les mémoires vives, déjà quand on est une asso, on porte un projet culturel, on propose plein de spectacles, plein d'actions toute l'année, en fait on aime bien et on se pose souvent la question de qu'est-ce qu'on fait en fait avec. On propose pas juste des temps à consommer, mais on propose plutôt des moments de rencontre, des échanges, et on a envie que tous ceux et toutes celles qui viennent au Sonambule puissent en prendre une petite part et aussi nous apporter une petite part. Et l'idée de ce cycle, Mémoire vive, ce thème, c'est de placer toute l'action de cette saison 26-27 qui s'ouvre aujourd'hui avec cette thématique qui nous amènera dans les années futures à parler de nos territoires, de nos actions autrement. Et les mémoires vives, c'est commencer ce processus de réflexion partagée qui pour nous fait sens, en se posant déjà la question de d'où on vient, qu'est-ce qu'on porte, de quoi on est riche ou pas, et qu'est-ce qu'on met sur la table tous ensemble pour faire du commun. Et l'idée des mémoires vives, c'est justement de traverser ce qui nous relie, ce qui fait sens tous ensemble, historiquement, en tradition, dans le quotidien, pour avoir une base de départ commune pour aller vers l'avenir. Et donc c'est un peu ça, ce fil conducteur mémoire vive, c'est ce qui nous rassemble pour aller vers l'avenir.
2: Voilà, donc tout au long de la saison, il y a 4 rendez-vous qui ont été imaginés, en lien aussi avec la programmation. À chaque fois, c'est en miroir de certains spectacles qui sont programmés tout au long de l'année. Donc le premier rendez-vous, il a lieu en novembre.
3: Oui, c'est ça, c'est 4 temps forts autour de la programmation qui nous permet d'explorer ces mémoires. Et effectivement, on les a déclonés en 4 rendez-vous. Le premier, le 5 novembre, autour du spectacle de Benoît Carré, Les Chansons Impossibles, et dans le cadre du Mois du Doc, qu'on organise avec le réseau des bibliothèques et le ciné-club du lycée Simone Veil. Donc on fera l'ouverture du Mois du Doc. Et là, il s'agit d'explorer les mémoires numériques, de questionner déjà comment est-ce qu'on peut construire une mémoire si elle est toute digitalisée, numérisée, extériorisée, et qu'en fait, on ne sait peut-être plus à quoi se fier. Donc, on va discuter justement de l'IA, de ces endroits numériques qui nous entourent, qui nous colonisent peut-être un peu, et de voir ça. Donc, la première rencontre, le 5 novembre, jeudi soir, donc avec Benoît Carré, donc l'artiste qui jouera le 6 novembre son spectacle Les Chansons Impossibles, et avec le ciné-club Simone Veil, autour de documentaires qu'on projettera dans la grande salle du Sonambule. Voilà, donc 18h30, gratuit, ouvert à tous, et on espère nombreux et nombreuses.
2: Et Benoît Carré, alors peut-être que son nom comme ça ne vous évoque rien, mais on le connaît pour sa participation au groupe Lilycube. Il a écrit notamment le titre Voyage en Italie. Et c'est surtout au titre d'expert au comité intelligence artificielle du ministère de la Culture, un poste qu'il a occupé en 2024, qui viendra témoigner dans cette table ronde. Et il présentera donc le lendemain, comme tu le disais, Chanson Impossible, qui est un mélange, une performance spectrale. C'est comme ça qu'il l'a décrit, cette soirée, où il clone des voix d'artistes disparus pour rendre hommage aux artistes d'aujourd'hui, à l'aide de l'intelligence artificielle. Donc c'est tout un programme, et effectivement, en plus, ça demande à être accompagné. Donc à l'issue du spectacle, on aura aussi un bord plateau pour pouvoir recueillir les impressions, les témoignages, les ressentiments des spectateurs et spectatrices.
3: Oui, on continuera après les trois autres temps forts. Alors, on aura l'occasion d'en reparler dans l'émission plus tard. Mais pour explorer ces mémoires, on s'est penché aussi sur ce qui nous relie dans le passé. Alors, on a appelé ça mémoire ancestrale. Le mot n'est pas le plus juste, mais comment définir toutes ces cultures qui nous lient et qui nous habitent. Et en fait, on va s'attacher aux traditions, aux cultures locales, voilà, aux langues, aux pratiques artistiques, aux pratiques du vivre ensemble, à l'occasion de notre bal d'hiver, de Baletti, qui va se passer le 6 février, et du petit bal pour les enfants, qui se passera la veille. Et là, on aura l'occasion de discuter de tout ça, de ce qui fait culture locale, traditionnelle, avec le CIRDOC, qui est à Béziers, le Centre Régional de Documentation de l'Occitan, si je ne me trompe pas, et la FAMDT, si tout va bien, la Fédération des artistes et musiciens des danses traditionnelles. Justement pour parler de ça, et pour nous c'est hyper important d'en parler en février, il y a une petite échéance qui suit nationalement après ça, et on se dit que ces thématiques-là vont être présentes et que c'est important de pouvoir s'en saisir, de les aborder positivement et de sortir tradition locale, populaire, pas populaire, élitiste, pas élitiste, précaré, conservatisme, etc. Plein de sujets, plein de façons d'aborder la question. Et c'est très important qu'on puisse en discuter tous ensemble. On enchaînera après sur le local, nos territoires, parce que nos territoires se racontent. Et le 13 mai, on organisera une table ronde avec là, à l'échelle du Pays Cœur d'Hérault, avec le Sonambule évidemment, mais aussi nos copains et copaines du Théâtre du Sillon et du Festival Résurgence, pour parler justement de ce que l'art peut faire pour parler d'un territoire. Comment on fait de l'art en territoire, comment on le programme, comment on le pense, comment on le vit aussi avec ses habitants, et de là, qu'est-ce qu'un territoire raconte, est-ce qu'on porte nous-mêmes d'un territoire dans notre propre héritage.
2: Ça, c'est une réflexion qui est née du spectacle qu'on accueille et qu'on va créer avec les habitants du territoire, qui s'appelle Road Movie en Cœur d'Hérault, qui est plus qu'un spectacle, puisque c'est une production cinématographique.
3: Oui, c'est un peu notre projet d'ampleur qu'on fait en collaboration avec les scènes associées, donc le Sillon et Résurgence, et le Pays Cœur d'Hérault, et les communautés de communes. Du coup, le collectif BIM va venir tout l'hiver sur le territoire, travailler avec une douzaine de groupes de volontaires pour créer in situ des performances corporelles dans l'espace public autour de lieux emblématiques du territoire. Et donc ces 12 lieux vont être mis en corps par les participants et participantes, et ça va donner lieu à des tournages de films, et ces 12 tournages vont créer un métrage d'une quarantaine de minutes qui vont apporter un regard différent sur notre urbain, rural, et tout ça. Donc ça, et on va le projeter le 16 mai 2027 à l'espace de la Meuse, à Gignac, pour découvrir tout ça ensemble, avec du performatif, avec de la musique, etc. Et ça donne l'occasion de cette table ronde pour parler de tout ça ensemble.
2: Ok.
3: Et on finira la fin d'année, puisqu'on a exploré toutes ces pans des mémoires sur les mémoires à venir. Nos lieux culturels, on est toujours très attachés et très impliqués pour les jeunesses, au sens large, pour faire avec, pour leur proposer des choses, pour partager les cultures qu'on peut proposer en programmation, et aussi pour leur donner un espace de faire. Et donc on s'est dit, en fin d'année, on va aller vers l'avant avec les jeunesses, et on est en train de concevoir un temps fort éducation populaire jeunesse autour du 24 juin, et qui sera ouvert par une conférence de Philippe Mérieux, philosophe, chercheur autour des questions d'éducation, et qui nous fera le plaisir de sa présence le 24 juin au soir. Voilà, programme en cours à ce niveau-là. Voilà, c'est tout ce cycle de mémoire qu'on va faire cette année, et on espère que vous répondrez présent.
2: Donc tous les rendez-vous sont à retrouver sur le site du Sonambule, lesonambule.fr, pour donc tout ce cycle autour des mémoires vives et toute la programmation qui y est rattachée. On passe déjà à la deuxième partie de l'émission, et je me tourne vers vous les filles poplitées, on a une petite surprise pour vous. Alors, il y a une nouveauté dans cette émission, rentrée rime avec nouveauté. On a une nouvelle rubrique dans l'émission qui s'appelle les capsules musicales du Sonambule, qui a été réalisée par Captain Pianiste, qui est Théo, un bénévole hors pair du Sonambule depuis déjà plusieurs années. Et pour cette nouvelle rubrique, il a choisi de travailler autour de la musique que vous proposez, Poplité, donc la musique du Nord-Ouest brésilien. Il a pris 5 minutes, vraiment montre en main, pour explorer ce courant, ce courant musical. Et je propose qu'on l'écoute tout de suite et on en parle après.
4: Bonjour à toutes et à tous, ici Captain Pianiste. Bienvenue dans la capsule musicale du Sonnambule. Chaque mois, je vous propose une petite parenthèse musicale pour regarder la musique autrement. Pas pour vous donner un cours, rassurez-vous, mais simplement pour essayer de comprendre ensemble ce qu'il y a derrière les sons que l'on entend. Et aujourd'hui, nous partons en voyage direction le Brésil. Alors, pourquoi cette destination? Car le 26 septembre, Poplité joue au Sonnambule. Poplité, c'est 5 voix, des percussions, du portugais, du français et une musique qui puise notamment dans des traditions populaires du Brésil. Mais d'où vient tout ça? Pour le comprendre, il faut partir vers le Nordeste Brasileiro, le Nord-Est brésilien, et notamment vers une tradition musicale et dansée appelée le Coco. Alors le Coco, c'est quoi? Le Coco, ce n'est pas exactement un style musical unique, avec une recette précise qu'on retrouverait partout de la même manière. C'est plutôt une famille de pratiques musicales et dansées qui peut varier énormément selon les régions et les communautés. De Bahia à Rio Grande do Norte, en passant par Recife ou Salvador, son histoire est multiple. Il y a autant de styles de coco qu'il y a de villes, villages ou régions. En gros, c'est comme une pâte à crêpes. Il y a autant de recettes qu'il y a de familles ou de cuisiniers. Ces traditions se sont construites au fil du temps, à partir d'héritages africains, autochtones et européens, dans un contexte marqué par la colonisation, le commerce triangulaire et l'esclavage. Le coco porte donc une histoire difficile, lourde, mais aussi une histoire de transmission, de résistance et de résilience, un peu comme le blues en Amérique du Nord, mais avec plus de joie. C'est cet héritage que l'on peut retrouver chez Poplité, 5 femmes qui se réapproprient ces chants, ces rythmes et cette manière de faire ensemble, et qui s'inscrivent dans une histoire où les femmes ont justement eu une place importante dans la transmission du coco. Cette filiation, Poplité l'a fait vivre encore de nos jours dans ses propres chansons. Il y a notamment « Heroínas », un morceau qui rend hommage à ces figures féminines et à cette idée de femmes qui transmettent, qui résistent et qui font vivre une culture. C'est une des caractéristiques de la tradition orale. C'est-à-dire que ce sont des musiques qui se transmettent beaucoup par la pratique. On ne va pas écrire le coco sur une partition. On apprend en écoutant, en regardant et en participant. On accompagne la fête, la danse, les rassemblements et la vie quotidienne. Car la musique fait partie de la vie quotidienne au Brésil. Le coco nous rappelle donc quelque chose qui peut sembler très simple, mais qui est fondamental. On n'a pas besoin de beaucoup d'instruments pour faire beaucoup de musique. Et c'est justement là qu'arrive le point technique de cette émission, la polyrythmie. Dit très simplement, c'est le fait de faire vivre plusieurs rythmes, polyrythmie, plusieurs rythmes différents en même temps. Par exemple, un rythme que l'on découpe en 3 et un autre en 2. Quand on les superpose, les deux rythmes commencent ensemble, mais leurs accents ne tombent pas aux mêmes endroits. Ils se croisent, se décalent, puis se retrouvent, ce qui donne cette envie au corps de se mouvoir. Pris séparément, ces éléments peuvent sembler assez simples, mais quand ils se rencontrent, ils créent quelque chose de beaucoup plus complexe. Et justement, dans beaucoup de ces traditions, la musique fonctionne aussi comme un dialogue. Une personne chante une phrase, le groupe répond, une percussion lance un motif, une autre lui répond, et puis tout le monde peut participer. C'est là qu'on peut parler de roda, le cercle, la roue. La roda, ce n'est pas simplement un rythme ou une forme musicale. C'est aussi une manière de faire de la musique ensemble. On se rassemble, souvent en cercle, on chante, on joue, on répond, on danse. On pourrait presque dire que la musique devient une conversation. Moi, je pense vraiment que c'est une conversation. Et cette conversation, elle peut nous amener à interroger quelque chose d'assez amusant quand on regarde notre manière de faire de la musique aujourd'hui. Pour créer un rythme, nous avons maintenant des boîtes à rythme, des ordinateurs, des logiciels, des samples, des séquenceurs. Mais avant toutes ces machines, il y avait quoi? Il y avait le corps, les mains, les pieds, la voix, le souffle, le mouvement. Notre corps est notre toute première boîte à rythme, notre toute première machine. C'est aussi ce qui résonne dans la proposition de Poplité. Maintenant, avant de vous quitter, chers auditeurs et auditrices, j'aimerais terminer par une question dont je n'ai pas la réponse. Quand on parle aujourd'hui de son organique, qu'est-ce que cela veut vraiment dire? Un son produit par une machine peut-il vraiment être organique? Est-ce que le fait d'utiliser des sons enregistrés suffit à lui donner ce caractère? Ou est-ce que l'organique, finalement, c'est quelque chose qui vient du vivant, de nos corps, de nos voix, de nos mains, mais aussi d'instruments faits de peau, de bois, de métal, de boyaux? Je vous laisse avec cette question. C'était ma capsule du jour. Merci d'avoir partagé ces quelques minutes autour de la musique. On se retrouve le mois prochain pour un nouveau sujet. Je vous laisse maintenant retrouver Marie pour la suite de l'émission. Que la musique soit avec vous.
2: Merci Théo. Un petit retour à chaud comme ça de cette première capsule. Qu'est-ce que ça vous inspire ?
5: Y a tout dedans, c'est chouette. On a presque quand même envie d'écouter de la musique, du coup. Mais c'est tout bien problématisé. Ça aborde un peu tous les sujets qui nous tiennent à cœur. Et donc ça fait plaisir d'entendre... d'entendre qu'on est inclus dans toute cette réflexion et qu'on y participe, c'est chouette, vraiment, bravo, merci.
2: On transmettra. Alors, Poplité, vous êtes en ce moment en résidence au Sonambule. Alors David, tu as expliqué tout un cycle de conférences, d'ateliers, on a parlé des stages aussi qui sont accessibles à tous. Le projet de l'Office culturel Vallée de l'Hérault qu'on porte au Sonambule, il est multiple, il a plusieurs entrées et chacun peut s'y retrouver. En tout cas, c'est ce qu'on espère au plus fort. Et pour les artistes, c'est aussi un lieu de création et d'accompagnement. Donc là, vous êtes en train de vivre une semaine de résidence à quelques jours de la sortie de votre premier album. Comment se passe cette résidence ? Est-ce qu'elle est différente des autres ?
6: Elle est différente parce que notamment on travaille un set qui on retravaille notre set parce qu'on va évoluer dans Poplité. On va continuer à 4 ce concert et donc il faut le repenser à 4 et pas imaginer quelque chose de complètement nouveau, mais ça veut dire de le réarranger aussi à 4. Donc ça c'est un travail qu'on fait cette semaine notamment. Donc c'est pas que retravailler en tout cas le concert de la semaine prochaine, c'est aussi penser la suite de tout ça.
2: Là sur l'album vous êtes 5?
6: Oui, ouais, tout okay. À fait, c'est ça.
2: Très bien. Alors, du Nord-Est à la Garrigue, comment une chanson de Poplité naît-elle concrètement ? Parce qu'on l'entendait dans la capsule de Théo, il y a dans votre musique beaucoup de collaboration, aussi d'improvisation. Alors comment vous travaillez tout ça entre vous ?
5: Notre concert et aussi l'album qui va sortir sont issus d'une création qu'on a faite grâce au Silo. Donc 5 semaines de création à 5, justement, 5 artistes et aussi un technicien. Qui nous a accompagnés. Donc, on s'est donné des objectifs. On s'est dit, on vient chacune avec des textes, avec des mélodies, des arrangements. Donc, on est venu chacune avec 1, 2, 3 morceaux personnels à partager en collectif. Mais effectivement, des collaborations. On a aussi sollicité une autrice, par exemple, comme Rime à Marseille. On a aussi récupéré un texte. Alors, Théo, Captain Pianiste, en parle dans sa capsule. C'est le texte qui parle de Tejukupap ou de la bataille des héroïnes de Tejukupap. Et ça, on parle de transmission orale dans le Kwaku. Oui. Mais il y a aussi une grande tradition écrite dans le Nord-Est, qui est la tradition des cordelles. Et donc ça, c'est vraiment de la poésie ou des textes historiques, politiques ou de prévention qui sont imprimés sur des petits feuillets comme ça, vraiment très, très modestes, et qui sont accrochés à des fils à linge avec des pinces à linge sur des cordes. Voilà. Et ça fait partie de la tradition aussi de transmission là-bas.
2: Dans les rues,
5: et de la mémoire, ouais, dans les tabacs, dans
2: d'accord.
5: Les bars,
2: dans
5: on trouve beaucoup de cordelles, donc de cordelles, de la corde, quoi. Littérature de cordelles, ça s'appelle. Et donc, et les héroïnes de Tejukupap, cette chanson héroïne vient de la contraction d'un texte de cordelles écrit par Edivard de Lima. Donc, ce sont des auteurs, des autrices qui vraiment, il y a toutes sortes de cordelles. Mais en tout cas, ça rime. Il y a aussi des règles. Donc, c'est souvent en rime. Il y a un nombre de pieds réglementaires, etc. Voilà. Donc, par exemple, c'est un texte qui circule dans le Nord-Est. Voilà. Et on a eu l'autorisation par l'auteur d'en prendre un bout et de le mettre en musique. Voilà. Donc, il y a aussi toutes ces créations. On a dit qu'on a amené nous-mêmes nos textes, nos compos, et aussi ce lien toujours avec et la poésie ici, marseillaise, occitane, etc., et la poésie et aussi l'histoire politique du Nord-Est qui nous tient à cœur.
2: Okay. Alors, Je rebondis sur la Roda dont parlait aussi Théo. Et Roda qu'on a eu l'occasion lors de la dernière pochette surprise du 15 septembre dernier d'expérimenter avec un public. Alors petite parenthèse, si vous ne connaissez pas les pochettes surprises, c'est les soirées où vous venez à l'aveugle. En fait, vous découvrez le soir même la programmation. Et donc le 15 septembre, on a proposé une Roda surprise au public. Et donc pari gagné parce que le public s'est laissé embarquer par... par l'ambiance festive. Donc vous les avez aussi amenés tout doucement dans votre monde, par un set qui a duré 15, 20, 25 minutes peut-être, donc histoire de bien se mettre dans l'ambiance. Et puis après, naturellement, les gens se sont levés, ont dansé, ont chanté en vous suivant. Donc ça, c'est aussi une prouesse de votre musique et de votre charisme, je trouve. Et alors, comment on met ça dans un album, finalement? Parce que votre travail, il est double. Il est à la fois sur scène, où vous partagez énormément avec le public et vous le faites participer, et le travail de l'album qui est plus personnel. Mais comment on retranscrit la Roda? Est-ce que c'est possible?
6: C'est une très bonne question. je dirais qu'il y a des histoires d'énergie, je crois. Enfin, en tout cas, personnellement, moi, c'est il y a cette histoire d'énergie il y a des choses qu'on peut faire en album, c'est-à-dire il y a une écoute qui est de toute façon acquise parce que les gens écoutent forcément l'album. Et donc c'est de réussir à trouver ces moments d'écoute qui sont où on peut chercher des nuances beaucoup plus que sur scène. Et en même temps, il y avait cette envie de retransmettre cette énergie qui donne ce mouvement du corps, en fait, dans le choix des instruments, par exemple, le choix des arrangements de voix, de mise en valeur, en fait, de certaines circulations de paroles et d'instruments. En tout cas, c'est de ce côté-là, moi, que personnellement j'ai mis dedans.
5: Ouais, j'ajouterais que le charisme, c'est celui du coq ou lui-même, en fait, je pense, plus que nous, parce que nous-mêmes, on se transforme en jouant cette musique. Ça nous met à un endroit de jeu, enfin, en tout cas, quand on fait une roda, qui n'est effectivement pas le même que quand on est sur scène, et ça nous met à un endroit de jeu. Voilà, il y a le jeu pour la scène et il y a ce jeu de la roda où on joue comme si on était des enfants quelque part, où on joue avec des règles qu'on transgresse un peu, qu'on prend à rebours des fois, et où on s'envoie une balle comme ça, on la reçoit, on la relance, et ça peut être effectivement très communicatif. Et donc dans la forme même du coq, où il y a cette histoire de, c'est ce qu'a dit Théo, de style responsorial, c'est-à-dire d'appel et de réponse. Et on a essayé quand même dans nos compositions de garder, parce que nous on fait pas du coq traditionnel, on n'est pas du Nord-Est, on n'a pas eu une transmission, une immersion depuis l'enfance là-dedans, donc c'est quelque chose qu'on nous a transmis adultes et qu'on a plongé dedans, mais on a essayé de faire quelque chose qui était quand même proche de notre réalité à nous. Donc on a quand même gardé ces règles de réponse. Et ça marche. Enfin, ça, tout de suite, ça met le style lui-même du coq où crée cette roda, cette énergie, cette envie de répondre, en fait, de participer.
2: Est-ce que dans votre album, il y a un fil conducteur? Là, on évoquait les mémoires vives qui va nous suivre toute la saison 26-27 et pour Implanta Sao, qu'en est-il?
6: Ouais, il y a les éléments, en fait. Il y a l'eau, il y a le feu, il y a la terre, il y a l'air. C'est des choses qu'on a décidé de... Enfin, dès le départ de cette création, on s'était dit, mais les éléments, c'est quand même quelque chose qui nous porte et qui nous importe, en tout cas. Et c'est l'environnement dans lequel on est, quoi. Que ce soit sous forme politique, donc écologique, mais aussi le côté organique, du coup, de ce qui rejoint Théo dans la musicalité de ce style-là. Et du coup, oui, il y a un fil conducteur avec les différents éléments.
2: Ok. On parle rencontre des éléments, donc.
5: Ouais, et puis il y a aussi y a ces éléments qui sont tressés avec... Oui, la question de la résistance et de la lutte, parce que c'est aussi ce que porte le coq, oui, effectivement. Et il y a ce qu'on a en commun avec nos camarades au Brésil, la lutte contre le fascisme, la lutte contre le racisme, la lutte contre les violences faites aux femmes aussi, et les minorités de genre. Enfin, c'est quand même, le Nord-Est est quand même une région très militante, qui effectivement a énormément résisté à l'esclavage, à la colonisation. Mais par exemple, la canne à sucre est encore très présente aujourd'hui. C'est une région qui est très à gauche et qui est très très progressiste, on va dire, par rapport à d'autres États du Brésil. Donc il y a quelque chose de très très fort quand on va là-bas. Et quand on se retrouve dans une roda là-bas, les coques sont très poétiques et très politiques aussi. Donc nous, on a aussi voulu tresser ça. Donc il y a beaucoup de chants féministes dans notre album. On parle aussi de manière, on va dire, moins directe de colonisation. On parle beaucoup de sucre, par exemple, et de comment se réapproprier l'amertume aussi, qui est quelque chose d'intéressant et qui... Le café, le cacao et toutes sortes de produits importés qui ont suscité des grands mouvements de colonisation et d'exploitation, sont en fait des produits à la base qui sont aimés pour leur amertume dans les peuples autochtones. Et comment le sucre, par-dessus tout ça, est vraiment le symbole de l'importation et du goût européen. Donc voilà, on aborde quand même des sujets, assez organiques finalement aussi, politiques, mais de façon organique. C'est vrai.
2: Je vous invite à découvrir en tout cas votre nouvel album et puis à vous découvrir ou redécouvrir sur la scène, et notamment le 26 septembre. Donc c'est une soirée particulière, on l'a dit, c'est l'ouverture de saison du Sonambule, c'est la sortie de votre album et on vous a donné carte blanche. Nous, on est ravis que vous ayez choisi le Sonambule pour cet événement. Donc qu'est-ce qui était au programme de cette carte blanche? Qu'est-ce qu'on va retrouver?
6: Alors, il y a le trio à partir des Trop Edits avec André et Juliette Mainviel et Rita Macedo. Ça, c'est la première partie. Et ensuite, il y aura Poplité, avec notre set habituel, avec quelques petites épices en plus qu'on garde en surprise. Et la fin, ce sera aussi comme on a proposé un peu, on a donné un avant-goût, le 15. Et du coup, c'est une grande roda. Et donc, on invite tout le monde à participer et à donner de la joie et de la musique... à la fin de ce concert.
5: Ouais, on avait vraiment envie d'inviter cette première partie qui est en fait un honneur pour nous de recevoir, déjà d'être au Sonambule, c'est vrai, on est hyper heureuse, on est quand même du territoire aussi et on aime bien venir ici et après ce groupe-là, ce trio, Rita Macedo, c'est quand même une grande figure du lien entre le Nord-Est et l'Occitanie. Elle est arrivée dans les années 80 à Toulouse et elle a vraiment été adoptée par Toulouse et elle a adopté Toulouse aussi dans le sillage de Claude Sicre, des Fabulous Troubadours, et elle a créé l'effet Mousté, donc qui a vraiment aussi explosé dans les années 90. Et donc c'est quelqu'un qui fait vraiment ce lien de langue entre le portugais et l'occitan, comme André Mainviel et Juliette Mainviel, qui chantent aussi en occitan, qui sont occitanophones, mais qui explorent le jazz, qui explorent les musiques populaires, et c'est intéressant aussi tous ces décloisonnements de langue et de style. Donc voilà, pour nous, c'est aussi... Ça donne beaucoup de sens à où est-ce qu'on est, nous, dans notre jeune groupe, de montrer que ce lien entre le territoire occitan et le Brésil, il est assez ancien finalement. On peut dire historique, mais dans la musique et la création, depuis les années 60, 70, 80, des liens se nouent aussi. Il y a la Talvert aussi qui a beaucoup creusé tout ça. Donc voilà, on est vraiment à un endroit de lien en permanence artistique et politique avec le Brésil.
2: Et d'après ce que j'avais lu du projet de Rita Macedo, André Mainviel et Juliette Mainviel, il y a aussi tout un travail d'improvisation. Ils se sont aussi inspirés du répertoire des Trobairits, les femmes troubadours. Mmh. Donc il y a ce mélange aussi entre occitan, portugais. Enfin, donc voilà, la soirée en tout cas invite au dépaysement, à voyager aussi dans les cultures, dans les répertoires, et à finir par une danse collective. Merci pour toutes ces explications. Donc rendez-vous le 26 septembre pour l'ouverture de saison et la sortie d'album de Poplité. Ça se passe au Sonambule à 20h. Vous pouvez retrouver toutes les infos sur le site du Sonambule, lesonambule.fr. Pensez à réserver vos préventes.
5: Oui.
2: Venez. Merci à tous les trois d'avoir participé à cette émission. Et on se quitte enfin avec un morceau de musique.
5: Merci.
2: On a choisi Heroinonas.
5: Très bien.
2: Je crois que je le prononce
5: Héroïnas.
2: Pas très... Ah, voilà. De votre prochain album. Merci.
5: Merci, Marie.

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un jour, je vais peut-être de sort, je vais me dire, ben, je vais vider une demi-bouteille ou un trois quarts de bouteille de Ricard. Et je vais rester un laps de temps sans boire de Ricard ou autre chose. Mais après, j'attaquerai au Cointreau. Et autant, j'aime bien tous les alcools. Je me suis déjà foutu des chicots au vin aussi. J'ai une bouche qui va sur tout.

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0: Et pendant ce temps, à Nancy, M&M...
1: Qu'est-ce que ça veut dire, M&M?
0: Il y a écrit M&M.
1: Mais non, Nancy, Meurthe et Moselle, voyons.
0: Ah, Meurthe et Moselle, ouais. Meurthe et Moselle, un guide fait admirer les splendeurs de la place Stanislas à un groupe émerveillé de touristes.

un singe urine sur le président. Italie, 700 euros pour deux plats de pâtes. Oklahoma, une fan de Lady Gaga découpe son chat et s'en fait un manteau. Allemagne, il perd ses quatre pneus en même temps sur l'autoroute. Géorgie, désespéré, il entre dans une maison en feu pour sauver ses bières. À part ça, quelles sont les nouvelles? À part ça, comment ça va ?

Avignon. Il mettait du Lexomil dans les céréales de ses enfants. Brésil. Le pervers qui filmait les femmes aux toilettes. Jennifer Aniston. Et la trompe sous ses yeux. Intermittent du spectacle. Ces professions qui se la coulent tous. Paris, le chauffeur de François Hollande perdu. Boulogne-Billancourt, le chauffeur de François Hollande retrouvé. À part ça, quelles sont les nouvelles? À part ça, comment ça va?

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0: Buenas noches.
1: Tu parles espagnol?
0: Un poquito.
1: Mais tu crois que tu m'impressionnes? Moi, je sais dire allons à la plage, monsieur Renard. Vamos a la playa, señor Zorro. Est-ce que tu aimerais te baffrer un chili con carne?
0: Non, merci. Je suis un peu ballonné, là. Je ne suis pas trop bien. Mm. Je suis désolé. Hein. Il n'y a pas d'offense. Par contre, la prochaine fois, avec plaisir. Un bon chili con carne, d'habitude, je suis partant. Mais là, je fais un régime. À base de Wish la reine. Mm.
1: Excuse-moi, à base?
0: À base de Wish Lorraine. C'est des petites tartes.
1: Non, mais pour qui tu me prends? Je rêve. La fromagerie en bas de chez moi, elle vendait trois choses, du fromage, des Wish Lorraine et de la bouffe chinoise. Mais alors toi, mec, avec tes régimes à la con, tu me fais bien marrer. T'as devant toi le spécialiste de la Wish Lorraine.

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La pluie à volonté, l'utilisation courante d'eau de mer dessalée sont également indiquées comme étant possibles en l'an 2000.

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0: Il est minuit à Knokke-le-Zoute, une heure à Antananarive.
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0: Il est 1 heure à Tirana, 2 heures à Mombasa.
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0: voiture dans laquelle ta mère rencontra ton père.
1: Il y a les arbres au-dessus de toi, avec les feuilles qui bougent dans le vent. Tu les as déjà regardés, les arbres? Il y a ta femme qui est belle et qui perd sa jeunesse à te cuisiner des champignons à la crème pendant que tu la coquefies. Tu l'as regardée une seule fois, ta femme? 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T'as remercié quelqu'un une fois dans ta vie pour la peau lisse de tes enfants? Il y a les vaches qui te fabriquent du lait, du beurre et du fromage tous les jours. Tu leur as dit merci au

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0: nous avons eu la chance, enfin pas moi mais c'est Patrick en fait, qui a eu la chance de pouvoir faire monter dans sa visa le beau-frère de George Clinton, Bill Clinton.
1: Lui-même.
0: Et Hillary sur la banquette arrière.

0: les 2 heures à Maastricht et 20 heures à La Havane.
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